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2: Bonsoir à tous. La France devrait être touchée par un nouvel épisode caniculaire dès ce week-end. Et alors que le risque d'incendie s'intensifie, Sébastien Lecornu est attendu à Marseille ce jeudi. Le Premier ministre y présidera une nouvelle cellule interministérielle de crise. Il promet de s'attaquer en même temps à l'atténuation du changement climatique et son adaptation à propos de canicule. On le rappelle, plusieurs départements des régions Provence-Alpes-Côte d'Azur et Corse restent en alerte pour ce jeudi. On reparle de météo. Météo en région à la fin de ce flash. Le sud de la France, justement, à nouveau frappé par plusieurs feux d'ampleur dans l'Hérault, mais aussi dans le Var et les Bouches-du-Rhône. Dans ce dernier département, la situation est critique. Les feux ne sont pas fixés. Ils ont déjà parcouru environ 100 hectares à Lançon dans un massif forestier et 20 à Rognac. À Kiev, une nouvelle série d'explosions s'est fait entendre cette nuit après que l'armée de l'air a averti que plusieurs missiles étaient à l'approche de la capitale ukrainienne. Kiev est sous le feu du missile, a indiqué le maire Vitali Klitschko sur la messagerie Telegram. Au Venezuela, le bilan du double séisme dévastateur de la semaine dernière n'en finit plus de grimper. Les autorités annoncent 2295 morts et des milliers de disparus. Près de 13 000 personnes sont sinistrées par ces tremblements de terre, a déclaré le président de l'Assemblée nationale du pays. Un deuil national de 7 jours a été décrété. Il est temps maintenant, au cœur de cette nuit, de parler de sport avec du football et du Mondial 2026 aux États-Unis, au Mexique et au Canada.
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2: Et l'un des pays hôtes de cette compétition, les États-Unis, commence tout juste son 16e de finale face à la Bosnie-Herzégovine du côté de San Francisco. Le coup d'envoi vient d'être donné. Un peu plus tôt, deux résultats ont eu lieu, nous sont parvenus. Victoire de la Belgique au bout des prolongations, 3-2 face au Sénégal. Les Diables Rouges avaient pourtant été longtemps menés 2-0 par les Lions de la Teranga. Et puis l'Angleterre, de son côté, s'est imposée 2-1 face à la République démocratique du Congo. Il est 2h02, c'est la fin de ce flash. Très belle route à tous à l'écoute du 107.7. Le retour à vos conditions de circulation juste après la météo. La météo de ce jeudi avec des départements, on le rappelle, donc en vigilance orange canicule, le Var, les Alpes maritimes, mais aussi les deux départements de l'île de Beauté avec un thermomètre encore élevé. À l'échelle du pays, on aura quelques nuages quand même de la Bretagne aux Hauts-de-France dans le courant de la matinée avec quelques gouttes au nord du pays, mais autrement le soleil finira par s'imposer partout. Température assez élevée déjà ce jeudi sur la moitié sud du pays. On va frôler les 30 degrés en de nombreux endroits. Plus au nord, on devrait être autour de valeurs comprises entre 20 degrés à Brest et 24 du côté de Paris. Il fera quand même jusqu'à 28 à Strasbourg. Et donc, une nouvelle canicule. En tout cas, une nouvelle vague de chaleur est attendue à partir de ce week-end. Les températures vont monter crescendo avec beaucoup de soleil ces prochains jours.
0: Des pauses régulières le long de votre parcours, c'est indispensable pour rester bien concentré sur votre conduite. Les aires de repos et de service sont là pour ça. On continue, nous, en musique. Rendez-vous dans une dizaine de minutes, à peine, pour un nouveau point trafic avec la rédaction du 107.7.

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1: Au cœur de la région Grand Est, vous passez à l'ouest de Strasbourg via l'A355, autoroute fluide aussi bien direction Paris-Metz, Karlsruhe que direction Colmar et Mulhouse.
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1: Circulation fluide à l'ouest de Strasbourg. En effet, ça roule bien dans les deux sens de l'A355. Mais si vous apercevez les services de sécurité en intervention, décalez-vous sur la voie opposée pour passer en toute sécurité.

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1: Ça roule correctement en ce moment sur le contournement ouest de Strasbourg, vers le nord comme vers le sud de l'Alsace. Trafic fluide sur la 355. Le 177, c'est la garantie de rouler en toute sécurité sur le contournement ouest de Strasbourg. Nous reparlons de vos conditions de circulation après les tubes d'hier et d'aujourd'hui.

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2: Vous êtes sur Radio Vinci Autoroute, bienvenue dans ce nouveau quart d'heure, info nationale et internationale, météo, musique et bien sûr vos conditions de circulation tout de suite.
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2: Vous voyagez à l'écoute du 107.7 sur la 355 qui vous permet de contourner Strasbourg par l'ouest. Vous arrivez de Colmar, Sélestat, Molsheim, Haguenau, Brumath ou encore Metz. Eh bien, sachez que le trafic est fluide.

0: Merci d'être avec nous. Bonne route. Tout de suite, l'actu nationale et internationale, puis votre météo.
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2: Bonsoir à tous. Un nouvel épisode caniculaire attendu ce week-end dans une grande partie de la France. Et c'est dans ce contexte que Sébastien Lecornu est attendu aujourd'hui à Marseille. Le Premier ministre y présidera une nouvelle cellule interministérielle de crise. Il promet de s'attaquer en même temps à l'atténuation du changement climatique et son adaptation. Vigilance extrême dans ce contexte face aux incendies. Vigilance d'ailleurs orange toujours en cours dans plusieurs départements des régions Provence-Alpes-Côte d'Azur et de l'île de Beauté. Mais on retient que le sud du pays est frappé par plusieurs feux d'ampleur dans l'Hérault, mais aussi dans le Var et les Bouches-du-Rhône. Dans ce dernier département, la situation est critique. Les feux ont déjà parcouru environ 100 hectares à Alençon. À 6 jours de son jugement, Marine Le Pen affirme ne pas avoir peur de la décision de la Cour d'appel qui pourrait entériner son inéligibilité pour la présidentielle de l'an prochain. Et même si elle est finalement piste pour l'Élysée, la patronne du RN se retirera également si elle doit faire campagne avec un bracelet électronique, on le rappelle, dans le cadre de l'affaire des euros député du RN. À l'international, Kiev est touché par une nouvelle série d'explosions. Cette nuit, le centre et l'est de la capitale ukrainienne sont touchés après que l'armée de l'air a averti que plusieurs missiles étaient à l'approche. L'administration de Kiev recense déjà 5 blessés. Au Venezuela, un deuil national de 7 jours est décrété alors que le bilan du séisme double séisme dévastateur n'en finit plus de grimper. Les autorités annoncent quasiment 2300 morts et des milliers de disparus. Et dans l'actualité, il y a aussi du football avec la Coupe du Monde en ce moment même aux États-Unis. Le pays hôte joue.
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2: Et à la mi-temps de son match face à la Bosnie-Herzégovine à San Francisco, Team USA mène 1-0 et semble bien parti pour se qualifier en 8e de finale. Dans les autres matchs du jour un peu plus tôt, la Belgique est venue à bout au bout du suspense et des prolongations du Sénégal sur le score de 3-2 après avoir été longtemps mené 2-0. Les Diables Rouges ont trouvé la solution et puis on notera la victoire de l'Angleterre 2-1 face à la République démocratique du Congo. Il est 3h02, c'est la fin de ce flash. Belle route à tous, belle nuit à l'écoute du 107.7, vos conditions de circulation en région après la météo. Et concrètement, pour ce qui est de la météo, on le redit, on va vers une nouvelle vague de chaleur à partir de ce week-end sur une bonne partie de la France. Le soleil va vous accompagner globalement encore ce jeudi et vraiment avec ce ciel bleu, ce soleil, les températures vont monter à crescendo. Alors, ce ne sera pas encore complètement le cas aujourd'hui, même si sur la moitié sud du pays, on va tutoyer les 30 degrés plus au nord. Quelques nuages gris sont attendus, voire quelques averses dans le courant de la matinée au niveau des Hauts-de-France et de la Normandie. Et on aura seulement 21 degrés à Brest, comme au Mans, 23 à Rennes, 24 à Paris, mais 29 degrés quand même attendus à Bordeaux, comme à Strasbourg. Il devrait faire 27 à Tours, 28 à Bourges pour ce jeudi après-midi, je le rappelle. Et puis des départements restent en vigilance orange dans le sud-est canicule. Le Var, les Alpes-Maritimes et les deux départements de l'île de Beauté sont concernés.
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1: L'infotrafic, comme chaque quart d'heure sur le 107.7 avec une A355 où ça roule bien, que vous arriviez notamment de Mulhouse, Colmar, Paris, Metz ou Nancy.
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0: Vous traversez l'Alsace par l'A355. Le 177 revient pour vous sur le trafic chaque quart d'heure. Et vous le savez, à chaque nouvelle difficulté rencontrée sur la route, nous n'hésitons pas à interrompre nos programmes. Prochain point trafic dans une poignée de minutes.
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1: Vous roulez à l'ouest de Strasbourg sur l'A355, pas d'incident à signaler. C'est un trafic fluide au cœur de cette agglomération strasbourgeoise.

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1: Vous empruntez la 355, 25 km d'autoroute à l'ouest de Strasbourg, où la circulation s'écoule sans incident, et ce dans les deux sens de circulation. Vous êtes à proximité de Strasbourg sur l'A355. Bonne route à tous. Nous nous intéressons à l'état du trafic très vite. En attendant, un peu de musique sur le 107.7.

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1: Radio Vinci Autoroute vous accompagne au programme dans ce quart d'heure de la musique, un résumé des grandes infos en France et à l'international, la météo et tout de suite votre point trafic.
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1: Cœur de la région Grand Est, vous passez à l'ouest de Strasbourg via l'A355, autoroute fluide aussi bien direction Paris-Metz-Karlsruhe que direction Colmar et Mulhouse.

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2: Bonjour à tous, la France devrait être touchée par un nouvel épisode caniculaire. Alors que le risque d'incendie s'intensifie dans le même temps, Sébastien Lecornu sera à Marseille aujourd'hui. Le Premier ministre doit présider une nouvelle cellule interministérielle de crise. Il promet de s'attaquer en même temps à l'atténuation du changement climatique et son adaptation. Plusieurs départements du sud-est de la Corse restent en vigilance orange canicule ce jeudi. Restez à l'écoute du 107.7. On reparle de météo en région à la fin de ce flash. Et pour en revenir au risque d'incendie en parallèle de cette canicule, le sud de la France est à nouveau frappé par plusieurs feux d'ampleur, que ce soit dans l'Hérault, mais aussi le Var et les Bouches-du-Rhône. Dans ce dernier département, la situation est critique. Les feux sont toujours non fixés et ont déjà parcouru plus de 100 hectares du côté de Lançon. Un mort et plusieurs blessés à Kiev cette nuit. Plus de missiles russes s'est abattu sur le centre et l'est de la capitale ukrainienne. Un peu avant, l'armée de l'air du pays avait donné l'alerte en affirmant que plusieurs missiles étaient en approche. Au Venezuela, le bilan du double séisme dévastateur n'en finit plus de grimper. Les autorités ont annoncé 2295 morts et des milliers de disparus. Plus de 13 000 personnes restent dans des positions de sinistrés après ces tremblements de terre. Un deuil national de 7 jours a été décrété. Nous partons maintenant aux États-Unis, théâtre de la Coupe du Monde de football.
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2: Même réduite à 10 depuis plus de 20 minutes de jeu, l'équipe des États-Unis est bien partie pour s'imposer à San Francisco. Team USA mène 2-0 face à la Bosnie-Herzégovine dans le temps additionnel de ce 16e de finale. Le vainqueur du match retrouvera en 8e de finale la Belgique, car un peu plus tôt les Diables Rouges sont revenus de loin, menés 2-0 par le Sénégal une bonne partie de leur match. Ils sont revenus au score avant de crucifier leurs adversaires grâce à un pénalty transformé en toute fin de prolongation. Score final de 3-2. À noter aussi la qualification un peu plus tôt de l'Angleterre, victorieuse elle de la République démocratique du Congo 2-1. Les Three Lions retrouveront eux l'un des pays hôtes de cette compétition au prochain tour, le Mexique, et ce sera à Mexico. Il est 4h02, merci d'avoir fait le choix du 107.7, plaisir de vous accompagner et de vous donner rendez-vous en région dans un instant pour un nouveau point trafic, ce sera juste après la météo. La météo avec cette canicule qui n'en finit plus. Alors dans départements de l'extrême sud-est du pays, on parle sur le continent des Alpes-Maritimes et du Var, mais aussi de l'ensemble de la Corse, la Haute-Corse notamment, avec toujours ce soleil de plomb, mais ce sera aussi le cas en Corse du Sud. Alors concrètement, le soleil sera présent dès la matinée sur une bonne partie de la France, hormis le long des côtes de la Manche, de la Bretagne ou Haute-France, où là on va avoir quelques grisailles, un peu de grisaille et même quelques averses au nord du pays ainsi qu'en Normandie, mais le soleil s'imposera finalement quasiment partout et le thermomètre va commencer vraiment à grimper à partir de ce jeudi, puisqu'on atteindra jusqu'à 29 degrés à Strasbourg ou encore à Bordeaux, donc on tutoie les 30 degrés, il fera 28 à Bourges, au même moment dans l'après-midi, 27 à Tours, seulement 24 à Paris, 23 à Rennes, 26 à Nantes et une minimale de 20 à Brest. Mais ayez dans un coin de votre tête que vraiment le mercure va grimper ensuite mercredi, puis samedi, on devrait basculer progressivement sur quasiment tout le pays au-delà des 30 degrés avant la fin du week-end. Voilà pour cet nouvel épisode, cette nouvelle vague de chaleur en approche.
0: 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À l'écoute du 107.7, vous savez tout de l'état du trafic, la circulation dans la région. On y revient dans quelques minutes.

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1: Circulation fluide à l'ouest de Strasbourg. En effet, ça roule bien dans les deux sens de la 355. Mais si vous apercevez les services de sécurité en intervention, décalez-vous sur la voie opposée pour passer en toute sécurité.
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1: Ça roule correctement en ce moment sur le contournement ouest de Strasbourg, vers le nord comme vers le sud de l'Alsace. Trafic fluide sur la 355.

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1: Vous voyagez à l'écoute du 107.7 sur la 355 qui vous permet de contourner Strasbourg par l'ouest. Vous arrivez de Colmar, Sélestat, Molsheim, Haguenau, Brumath ou encore Metz. Eh bien, sachez que le trafic est fluide. Des pauses régulières le long de votre parcours, c'est indispensable pour rester bien concentré sur votre conduite. Les aires de repos et de service sont là pour ça. On continue, nous, en musique. Rendez-vous dans une dizaine de minutes, à peine, pour un nouveau point trafic avec la rédaction du 107.7.

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1: Merci de rester à l'écoute de Radio Vinci Autoroute. Dans les prochaines minutes, votre dose de musique, un tour d'horizon de l'actualité nationale et internationale, la météo et maintenant le point sur le trafic.
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1: L'infotrafic, comme chaque quart d'heure sur le 107.7 avec une A355 où ça roule bien, que vous arriviez notamment de Mulhouse, Colmar, Paris, Metz ou Nancy.

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2: Bonjour à tous. La France devrait bien être touchée par un nouvel épisode caniculaire dès ce week-end. Et c'est dans ce contexte que Sébastien Lecornu est attendu aujourd'hui à Marseille. Le Premier ministre doit y présider une nouvelle cellule interministérielle de crise. Il promet de s'attaquer dans le même temps à l'atténuation du changement climatique et son adaptation. Et c'est dans ce contexte que la vigilance reste extrême face aux incendies. Le sud de la France est frappé par plusieurs feux d'ampleur dans des départements comme l'Hérault, le Var et les Bouches du Rhône. Et dans ce dernier département, la situation est critique. Les feux ont ravagé déjà plus de 100 hectares de végétation à Lançon dans un massif forestier. À 6 jours de son jugement dans le procès des eurodéputés RN, Marine Le Pen a affirmé hier ne pas avoir peur de la décision de la Cour d'appel qui pourrait entériner son inéligibilité pour la présidentielle de 2027. Et même si elle est finalement en piste pour l'Elysée, la patronne du RN se retirera également si elle doit faire campagne avec un bracelet électronique. À l'international, Kiev est touché cette nuit par une nouvelle série d'explosions. Le centre et l'est de la capitale ont été particulièrement visés après que l'armée de l'air a averti que plusieurs missiles russes étaient à l'approche. L'administration de Kiev fait état de 2 morts et de plusieurs blessés. Au Venezuela, un deuil national de 7 jours est décrété. Le bilan du double séisme dévastateur de la semaine dernière n'en finit plus de grimper. On annonce quasiment 2300 morts désormais et des milliers de disparus ainsi que 13 000 personnes sinistrées. Et il est temps maintenant dans ce flash de passer au sport avec du football.
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2: Il y avait des matchs cette nuit et les États-Unis, comme les 2 autres pays organisateurs, le Canada et le Mexique, se sont qualifiés pour les 8e de finale de cette Coupe du Monde grâce à un succès 2-0 contre la Bosnie-Herzégovine. C'était à San Francisco. Team USA affrontera au prochain tour la Belgique, tombeuse un peu plus tôt de son côté du Sénégal sur le score de 3-2. Les Diables Rouges ont même été menés 2-0 avant de renverser leurs adversaires, les Lions de la Teranga. Et puis, il y avait en fin de journée hier un autre résultat, la qualification de l'Angleterre aux dépens de la République démocratique du Congo 2-1. Les Anglais retrouveront, eux, le Mexique en 8e de finale. Il est 5h02, c'est la fin de ce flash. Belle route à tous à l'écoute du 107.7. Le trafic en région, juste après la météo. La météo, donc, on ne parle pas encore de canicule. Ce jeudi, sur une grande partie de la France, le soleil sera globalement là au rendez-vous, même si des nuages gris sont attendus. Dans la matinée, le long des côtes de la Manche, de la Bretagne aux Hauts-de-France, avec peut-être dans cette dernière région quand même quelques gouttes attendues. Et finalement, ensuite, ça se dégagera, hormis dans le Finistère. Là, on aura des éclaircies, même un beau soleil quasiment partout. Le mercure va grimper. On attend cet après-midi jusqu'à 29 degrés à Bordeaux, comme à Strasbourg. Il fera 24 à Paris. La minimale sera pour Brest avec 20 degrés. Et puis, on attendra 23 à Rennes, 26 à Nantes, 28 à Bourges, 27 à Tours. Les thermomètres grimperont ensuite dans les jours qui viennent. Hein, et avant la fin du week-end, on devrait atteindre, voire dépasser les 30 degrés sur une bonne partie de la France.
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1: Vous roulez à l'ouest de Strasbourg sur l'A355, pas d'incident à signaler. C'est un trafic fluide au cœur de cette agglomération strasbourgeoise.
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0: 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Nous reparlons de vos conditions de circulation après les tubes d'hier et d'aujourd'hui.
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1: Vous empruntez la 355, 25 km d'autoroute à l'ouest de Strasbourg, où la circulation s'écoule sans incident, et ce dans les deux sens de circulation.

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1: Au cœur de la région Grand Est, vous passez à l'ouest de Strasbourg via l'A355. Autoroute fluide, aussi bien direction Paris-Metz, Karlsruhe que direction Colmar et Mulhouse. 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
1: Bon début de journée avec Radio Vinci Autoroute. Au programme de ce quart d'heure, les principales infos du matin, la météo, une pause musicale et on commence par le trafic.
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1: Trafic fluide ce matin sur la 355 vers le nord comme vers le sud, ça roule bien.

0: 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Comme promis, on fait un tour d'horizon de l'actualité et des prévisions météo du jour.
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2: Bonjour à tous, vigilance maximale aux incendies dans le sud de la France. Entre vent, sécheresse et canicule, ces phénomènes ont été à l'origine de plusieurs feux d'ampleur dans l'Hérault, mais aussi dans le Var et les Bouches-du-Rhône. Dans ce dernier département, les feux avaient déjà parcouru près de 100 hectares à Lançon, dans un massif forestier en début de nuit. Plusieurs départements du sud-est et de la Corse restent en vigilance orange canicule. D'ailleurs, ce jeudi, alors que la France voit arriver ce week-end une nouvelle vague de chaleur, dans ce contexte, Sébastien Lecornu sera à Marseille. Aujourd'hui, le Premier ministre y présidera une nouvelle cellule interministérielle de crise. Il promet de s'attaquer en même temps à l'atténuation du changement climatique et l'adaptation nécessaire face à cela. Au moins 8 morts et plusieurs blessés à Kiev cette nuit. Une pluie de missiles russes s'est abattue sur le centre et l'est de la capitale ukrainienne un peu avant l'armée de l'air avait donné l'alerte en affirmant que plusieurs missiles étaient à l'approche. Au Venezuela, le bilan du double séisme dévastateur n'en finit plus de grimper. Les autorités ont annoncé 2295 morts et des milliers de disparus. Près de 13 000 personnes restent dans la position de sinistrés suite à ces tremblements de terre. Un deuil national de 7 jours a été décrété. Nous partons maintenant aux États-Unis, théâtre de la Coupe du monde de football.
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2: Et on parle justement de l'équipe des États-Unis. Elle jouait cette nuit et réduite à 10. Elle s'est qualifiée en huitième de finale en s'imposant 2-0 face à la Bosnie-Herzégovine. Team USA retrouvera au prochain tour la Belgique. Un peu plus tôt, les Diables Rouges, eux, sont revenus de loin, menés 2-0 par le Sénégal une bonne partie du match. Ils ont égalisé avant de crucifier leurs adversaires grâce à un pénalty transformé en toute fin de prolongation. À noter aussi la qualification de l'Angleterre victorieuse de la République démocratique du Congo, 2-1. Au menu de ce jeudi soir, 3 nouveaux matchs, Espagne-Autriche, Portugal-Croatie et Suisse-Algérie. C'est la fin de ce flash à 6h passé de 2 minutes. Dans une heure, pour l'info, vous retrouverez Sébastien Ponchelet. Quant à vos conditions de circulation, on y revient dans un instant, juste après la météo.
4: Merci beaucoup Florian d'avoir accompagné tous nos auditeurs.
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1: 25 km d'autoroute sans incident. Si vous roulez sur l'A355, direction l'A4, vers Paris, Metz, Nancy, ou direction l'A35, vers Colmar et Mulhouse, ça reste fluide ce matin.
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0: 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Bon début de journée à vous tous.
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1: Un début de journée calme à l'ouest de Strasbourg. L'autoroute A355 est fluide vers le nord. Paris, Metz, Nancy, comme vers le sud, Colmar et Mulhouse.

0: Mulhouse, ville verte. Eh bien, une question que vous vous posez peut-être. Eh bien, laissez-vous surprendre avec cette visite guidée originale ce week-end et durant tout l'été qui vous emmènera à travers ces parcs et jardins. Créés pour la plupart au 19e siècle par de grands industriels, ces écrins de nature racontent une autre histoire de la ville. Au fil de l'eau, parfois visible, parfois cachée, découvrez les liens forts entre Mulhouse et son environnement et laissez-vous séduire par des essences parfois venues du bout du monde. Sinon, pour prolonger l'aventure en pleine nature, direction les Vosges, au Lac Blanc, vivez une expérience inoubliable en famille avec un bivouac sous les étoiles. Au programme, une randonnée facile, l'installation du camp, un repas façon trappeur et une nuit magique en pleine montagne. De Mulhouse au sommet vosgien, cet été, l'Alsace se vit au grand air. Bonnes vacances!
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1: Vous vous trouvez sur le contour dans mon ouest de Strasbourg ce matin, et bien que vous rouliez vers Paris-Metz, Karlsruhe ou vers Colmar et Mulhouse, pas d'incident en cours. Vous roulez au cœur de l'Alsace sur l'A355 ce matin et la musique du 107.7 vous accompagne. Nous revenons à vos conditions de circulation dans quelques instants.

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1: Merci de nous rejoindre sur Radio Vinci Autoroute. Voici le programme de ce quart d'heure, les infos en France et dans le monde, la météo, notre playlist, mais on débute avec un point sur le trafic.
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1: Vous vous trouvez en Alsace ce matin, vous traversez l'agglomération de Strasbourg via l'A355. Il n'y a ni incident, ni accident, ni bouchon sur cet axe de contournement ouest de la ville.

0: Radio Vinci Autoroute, pour bien démarrer cette journée, voici l'essentiel de l'actu en France et à l'étranger, puis votre météo.
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2: Bonjour, à la une ce matin, un feu majeur s'est déclaré hier entre l'Hérault et l'Aude. 800 hectares sont déjà partis en fumée selon un dernier point des pompiers. Ils sont 150 actuellement sur place. Par ailleurs, deux autres incendies sont en cours dans les Bouches-du-Rhône. Si à Rognac, le feu est fixé selon les pompiers, à Lançon de Provence, à une cinquantaine de kilomètres de Marseille, le feu s'est réactivé avec déjà 275 hectares parcourus. Les flammes sont attisées par les fortes chaleurs et surtout du vent violent. 6 départements du pourtour méditerranéen reste en vigilance rouge, risque très élevé de feu des Pyrénées-Orientales aux Bouches-du-Rhône. C'est notamment en raison de ces incendies et d'un possible nouvel épisode caniculaire que le Premier ministre Sébastien Lecornu se rendra aujourd'hui à Marseille pour présider une nouvelle cellule de crise interministérielle. Au Venezuela, le décompte macabre se poursuit une semaine après le double séisme qui a frappé le pays. Au moins 2295 personnes sont mortes et 11 000 blessées. Actuellement, des secouristes tentent d'extraire un homme retrouvé en vie au bout de 7 jours dans les décombres. En France, Marine Le Pen n'a pas peur. C'est ce qu'elle a déclaré hier soir lors d'interview télévisée à 6 jours de la décision en appel dans son procès des assistants parlementaires fictifs au RN. C'est à ce moment-là qu'elle saura si elle peut se présenter ou non à l'élection présidentielle. Allez, le sport et le football.
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2: Et les États-Unis se sont qualifiés pour les huitièmes de finale après avoir battu cette nuit la Bosnie-Herzégovine de 2-0. Les Américains qui affronteront lundi la Belgique, les Diables Rouges qui se sont fait très peur hier soir face au Sénégal. Menés 2-0, les Belges ont totalement renversé la situation, remontant le score à 2-2. Et c'est en prolongation que la Belgique a marqué le but de la qualification en huitièmes. L'Angleterre s'est également qualifiée en battant la République démocratique du Congo de 2-1. Les Anglais affronteront le Mexique en huitième de finale. Les trois matchs du jour, Espagne-Autriche, Portugal-Croatie et Suisse-Algérie. 7h02, c'est la fin de ce flash. Très bon début de matinée. L'infotrafic revient dans un instant, juste après votre météo. Et la matinée démarre sous les nuages entre la Bretagne et la Normandie avec quelques averses possibles sur la baie de Seine, ailleurs du soleil. Température le matin comprise entre 18 et 25 au nord et entre 21 et déjà 30 degrés au sud. Cet après-midi, ça va rester gris sur la pointe bretonne. Alternance de nuages et d'éclaircies entre le massif armoricain et la région parisienne. Ailleurs, toujours du soleil, mais méfiance avec le vent sur une bonne partie du pays. Au maximum, il fera 20 degrés à Quimper, 21 à Caen, 22 à Rochefort, 23 à Rennes, 24 à Paris, 26 degrés du côté de La Roche-sur-Yon, 27 à Orléans, 28 degrés de prévu à Poitiers, 29 à Bordeaux et dans le secteur de Sens. Et notez que cet après-midi, il fera 29 degrés également à Strasbourg.
4: Musique et trafic à suivre dans quelques kilomètres. Le 107.7 vous accompagne ce matin et tout au long de la journée sur le contournement ouest de Strasbourg.

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1: Une matinée où ça roule bien, pas d'incident en cours si vous êtes à l'ouest de Strasbourg sur l'A355. Pour autant, conservez de bonnes distances de sécurité avec le véhicule devant vous.
2: La voie de droite n'est pas réservée aux poids lourds ou aux véhicules lents. Pensez à vous rabattre après avoir dépassé. Cela permettra aussi de fluidifier le trafic. Sur autoroute comme ailleurs, on roule à droite.

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1: Vous circulez dans l'agglomération de Strasbourg sur l'A355, vous arrivez peut-être de Metz, Nancy, Haguenau, Molsheim ou Colmar. Eh bien sachez que c'est fluide pour ce début de journée.

0: Bienvenue sur les plages immenses de Malibu en Californie, entourées de palmiers face à l'océan Pacifique, d'un sable brûlant sous les pieds et sur le rivage des silhouettes devenues cultes qui courent au ralenti. Baywatch, alerte à Malibu, c'est l'histoire de sauveteurs qui veillent chaque jour sur les plages de Los Angeles entre interventions spectaculaires et soleil californien.
1: Elle va mourir enterrée! 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
2: Mais pourquoi?
1: Ne vous affolez pas!
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0: 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David Hasselhoff, Pamela Anderson et toute une équipe de sauveteurs font de ces plages un décor immédiatement reconnaissable.
4: Niveau de la tour 24 demande renfort maximum!
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1: Trafic fluide ce matin sur la 355, vers le nord comme vers le sud, ça roule bien. Vous aimez la musique, ça tombe bien, nous aussi sur le 107.7, alors on continue et le trafic de ce matin revient dans quelques instants.

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1: Bonjour et merci d'écouter Radio Vinci Autoroute. Au programme des prochaines minutes, de la musique, l'essentiel de l'actualité nationale et internationale, la météo et tout de suite le point trafic.
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1: 25 km d'autoroute sans incident si vous roulez sur l'A355 direction l'A4 vers Paris, Metz, Nancy ou direction l'A35 vers Colmar et Mulhouse, ça reste fluide ce matin.

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2: Bonjour, à la une ce matin, la nuit a été difficile pour les pompiers en Languedoc-Roussillon et dans les Bouches-du-Rhône et la journée ne s'annonce pas mieux pour les soldats du feu au nord-ouest de Marseille, à une cinquantaine de kilomètres. Un feu est toujours en cours près de Lançon de Provence, il s'est même réactivé. 600 personnes ont été évacuées de la commune de la Fin-les-Oliviers et 500 personnes évacuées à Lançon. Concernant le brasier entre l'Hérault et l'Aude, au moins 800 hectares ont déjà été détruits. Un feu fixé selon les pompiers ce matin qui reste très prudent car du vent violent est attendu aujourd'hui. Un feu fixé ne veut pas dire maîtrisé ni éteint. Cela signifie que pour le moment, il ne progresse plus. Le Premier ministre se rend à Marseille aujourd'hui pour une nouvelle réunion de crise pour faire le point sur les incendies et la canicule. En Ukraine, une nouvelle série de frappes russes ont secoué cette nuit le pays et particulièrement Kiev, la capitale. Au moins 9 personnes ont été tuées et 34 autres blessées selon un dernier bilan provisoire des autorités ukrainiennes. En France, une femme a priori en état de démence a été tuée par la police hier soir dans un restaurant du 12e arrondissement de Paris. La victime a surgi avec un couteau sur les forces de l'ordre quand ils sont arrivés sur place. Ils ont alors fait feu. Ils avaient été appelés pour une femme retranchée dans une cave du restaurant. Le Parlement a adopté hier une hausse de 36 milliards d'euros, le budget de la défense. En tout, l'armée dispose maintenant de 436 milliards d'euros pour investir d'ici 2030, mais un montant qui pourrait être ou non remis en question à l'issue de la prochaine élection présidentielle. Allez, nous parlons foot tout de suite.
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2: Et se sont qualifiés hier pour les huitièmes de finale l'Angleterre, la Belgique et les États-Unis. À nouveau trois matchs aujourd'hui à 21h, Espagne-Autriche. À 1h la nuit prochaine, le Portugal affrontera la Croatie. Et puis à 5h, ce sera la rencontre entre la Suisse et l'Algérie. Il est 8h, passé de 2 minutes, c'est la fin de ce flash. L'infotrafic revient dans un instant et ce sera juste après votre météo. La matinée démarre sous les nuages entre la Bretagne et la Normandie avec quelques averses prévues sur la baie de Seine. Aujourd'hui, ailleurs du soleil, température le matin entre 18 et 25 au nord et entre 21 et déjà 30 au sud. Cet après-midi, ça va rester gris sur la pointe bretonne, alternance de nuages et d'éclaircies entre le massif armoricain et la région parisienne. Ailleurs toujours du soleil, mais méfiance hein, avec le vent sur une bonne partie du pays. Au maximum, il fera 20 degrés à Brest, 21 à Lançon, 22 à La Rochelle, 23 à Laval et Cherbourg en Cotentin, 24 à Paris et Bayonne, 27 à Tarbes, 28 à Bourges et Poitiers, 29 à Strasbourg, Bordeaux et jusqu'à 35 à Montpellier.
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1: Un début de journée calme à l'ouest de Strasbourg. L'autoroute A355 est fluide vers le nord. Paris, Metz, Nancy, comme vers le sud, Colmar et Mulhouse.
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1: Vous vous trouvez sur le contournement ouest de Strasbourg ce matin, et bien que vous rouliez vers Paris-Metz, Karlsruhe ou vers Colmar et Mulhouse, pas d'incident en cours.

0: envie de remonter le temps cet été en Alsace? Eh bien, direction le pays de Haguenau ce week-end avec le retour des estivales. L'Office de tourisme propose un programme inédit pour découvrir les richesses locales autrement. Parmi les temps forts, une visite guidée originale à Bichevillers vous plonge au cœur de l'histoire des ménétriers, ces musiciens d'autrefois. Vous suivrez leurs traces depuis le XVIIe siècle et découvrirez leurs rituels, avec en bonus un avant-goût de la célèbre fête des Fifres prévue début août. Et pour les amoureux de nature, cette fois-ci, cap sur Eggisheim, l'association des amis de la cigogne vous dévoile tous les secrets de cet oiseau emblématique de chez nous, d'Alsace. Migration, nidification, réintroduction, une rencontre passionnante et gratuite. Un été riche en découvertes à vivre en Alsace.
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1: Vous vous trouvez en Alsace ce matin, vous traversez l'agglomération de Strasbourg via l'A355. Il n'y a ni incident, ni accident, ni bouchon sur cet axe de contournement ouest de la ville. Vous roulez au cœur de l'Alsace sur l'A355 ce matin et la musique du 107.7 vous accompagne. Nous revenons à vos conditions de circulation dans quelques instants.
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1: Bon début de journée sur Radio Vinci Autoroute. Au programme de ce nouveau quart d'heure, le point sur l'actualité, la météo, de la musique et d'abord le trafic.
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1: Une matinée où ça roule bien, pas d'incident en cours si vous êtes à l'ouest de Strasbourg sur l'A355. Pour autant, conservez de bonnes distances de sécurité avec le véhicule devant vous.

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1: L'essentiel de l'actualité, Sébastien Poncelet.
2: Bonjour, plus de 1200 hectares ont déjà été détruits par les flammes dans le sud de la France ces dernières heures. Entre l'Aude et l'Hérault, ce sont 900 hectares selon un nouveau bilan qui sont partis en fumée. Le feu est pour le moment fixé, mais les pompiers redoutent le vent violent d'aujourd'hui. Des centres d'hébergement ont été ouverts pour accueillir d'éventuels sinistrés. Dans les Bouches-du-Rhône, à Lançon de Provence, au moins 250 hectares détruits par un feu stabilisé pour le moment selon les pompiers. Un peu plus de 1000 personnes vont être ou sont évacuées de manière préventive. Dans le Var, à Fréjus, 2200 personnes ont été évacuées, dans une grande majorité des campeurs, après un feu fixé qui a détruit une trentaine d'hectares. Le Premier ministre se rend à Marseille aujourd'hui pour une nouvelle réunion de crise pour faire le point sur les incendies et la canicule. Cette canicule et ses conséquences, selon un nouveau point réalisé ce matin par le gouvernement, ce sont 90 personnes qui sont mortes par noyade depuis le 19 juin dernier. Des progrès positifs entre Iraniens et Américains, déclaration ce matin du ministère des Affaires étrangères du Qatar. Après de nouvelles discussions techniques indirectes, les pourparlers devraient reprendre après les funérailles de l'ex-guide suprême iranien Ali Khamenei, qui doivent avoir lieu ce week-end. Sans transition, le sport et le football.
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2: Et les États-Unis se sont qualifiés pour les huitièmes de finale après avoir battu la Bosnie-Herzégovine 2-0. Les Américains qui affronteront lundi la Belgique. Les Diables Rouges qui se sont fait très peur hier soir face au Sénégal. Menés 2-0, les Belges ont totalement renversé la situation, remettant le score à 2-2. Et c'est en prolongation que la Belgique a marqué le but de la qualification en huitième. L'Angleterre s'est également qualifiée en battant la République démocratique du Congo 2-1. Les Anglais qui affronteront le Mexique. Les trois matchs du jour, Espagne, Autriche, Portugal face à la Croatie, encore la Suisse qui rencontrera l'Algérie. Il est 9h, passé de 2 minutes à la fin de ce flash. Très belle journée à toutes et tous. L'infotrafic revient juste après votre météo. Alors du côté de votre ciel pour aujourd'hui, un peu nuageux entre la Bretagne et la Normandie, avec quelques averses prévues sur la baie de Seine, ailleurs du soleil. Température ce matin entre 18 et 25 au nord et entre 21 et déjà 30 au sud. Cet après-midi, ça va rester gris sur la pointe bretonne, alternance de nuages et d'éclaircies entre le massif armoricain et la région parisienne, ailleurs toujours du soleil, mais méfiance avec le vent sur une bonne partie du pays. Au maximum, il fera 20 degrés à Quimper, 22 au Havre et Rochefort, 23 à Rennes, 24 à Paris, 26 à La Roche-sur-Yon, 27 à Tours, 28 degrés à Châtellerault et Albi, 29 degrés à Bordeaux et Strasbourg, jusqu'à 35 à Montpellier.
4: Musique et trafic à suivre dans quelques kilomètres. Le 107.7 vous accompagne ce matin et tout au long de la journée sur le contournement ouest de Strasbourg.

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1: Vous circulez dans l'agglomération de Strasbourg sur l'A355, vous arrivez peut-être de Metz, Nancy, Haguenau, Molsheim ou Colmar. Eh bien sachez que c'est fluide pour ce début de journée.
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1: Trafic fluide ce matin sur la 355 vers le nord comme vers le sud, ça roule bien.

0: C'est à bord d'une Cadillac Miller Meteor de 1959 que les héros du film SOS Phantom, sorti en 1984, traquent les ectoplasmes. Baptisé Ecto One, le break de couleur blanche avec de larges bandes rouges mesure plus de 6 mètres de long et dépasse les 3 tonnes. Modifié par les équipes du film, il est équipé de sirènes, de gyrophares, d'un toit rempli de matériel high-tech. Il arbore également sur ses portières le fameux logo d'un fantôme barré d'un cercle rouge.
1: SOS Fantôme.
2: Vous l'auriez pas vu en revenant ?
1: Trois hommes capturent un fantôme impossible à tuer.
0: L'Ecto One, qui a failli d'ailleurs ne jamais voir le jour dans cette version, Dan Aykroyd, l'un des créateurs du film, avait imaginé à l'origine une version entièrement noire avec des reflets violets. Mais après quelques essais, l'idée a été abandonnée. En effet, avec de nombreuses scènes de nuit, la voiture se voyait mal à l'écran.
3: Allô, SOS Fantôme.
0: Tout au long des 5 films de la saga, la Cadillac connaîtra de nombreuses améliorations. Mais quelles que soient les évolutions, en plus de 40 ans d'histoire et au-delà des générations d'acteurs qui se sont succédés à l'écran pour incarner les chasseurs de fantômes, la voiture reste le véritable emblème de la franchise.
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1: 25 km d'autoroute sans incident. Si vous roulez sur l'A355, direction l'A4, vers Paris, Metz, Nancy, ou direction l'A35, vers Colmar et Mulhouse, ça reste fluide ce matin. Vous aimez la musique, ça tombe bien, nous aussi sur le 107.7. Alors on continue et le trafic de ce matin revient dans quelques instants.

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1: Merci d'avoir choisi Radio Vinci Autoroute, votre programme pour les 15 prochaines minutes de la musique, l'essentiel de l'actualité en France et dans le monde, la météo, et on commence par le trafic.
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1: Circulation fluide à l'ouest de Strasbourg. En effet, ça roule bien dans les deux sens de l'A355. Mais si vous apercevez les services de sécurité en intervention, décalez-vous sur la voie opposée pour passer en toute sécurité.

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1: L'essentiel de l'actualité, Sébastien Poncelet.
2: Bonjour, c'est une décision rarissime de la justice et un coup de théâtre dans une affaire de meurtre qui a secoué la France dans les années 90. La cour de révision vient d'annuler ce matin la condamnation à la prison à perpétuité de Dany le Prince. Il devrait être rejugé pour un quadruple meurtre dans la Sarthe en 1994, celui de son frère, de sa belle-sœur et deux de leurs filles. Des éléments retenus lors du procès en assises pourraient fragiliser l'accusation de l'époque. Un millier de pompiers sont actuellement mobilisés sur plusieurs incendie majeur dans le sud de la France. Entre l'Aude et l'Hérault, 900 hectares ont déjà été détruits dans un feu qui est pour le moment fixé, mais les soldats du feu se disent inquiets du vent fort attendu dans le secteur aujourd'hui. Dans les Bouches-du-Rhône, secteur de Lançon de Provence, le feu a été réactivé par les vents violents et la sécheresse. Un peu plus de 1000 personnes sont ou vont être évacuées de manière préventive. C'est notamment en raison de ces incendies et d'un possible nouvel épisode caniculaire que le Premier ministre Sébastien Lecornu se rendra aujourd'hui à Marseille pour présider une nouvelle cellule de crise. Concernant la canicule passée de ces derniers jours, SOS Médecins a annoncé ce matin une hausse de 85% de la mortalité des personnes âgées de 75 ans et plus. Par ailleurs, le gouvernement a indiqué que 90 personnes sont mortes noyées depuis le 18 juin. En Ukraine, une nouvelle série de frappes russes ont secoué cette nuit le pays et particulièrement Kiev, la capitale qui vient de vivre sa pire attaque depuis le début de la guerre. Au moins 13 personnes ont été tuées, 34 autres blessées selon un dernier bilan provisoire des autorités ukrainiennes et les dégâts sont très importants. Sans transition, nous parlons foot.
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2: Se sont qualifiés hier pour les huitièmes de finale l'Angleterre, la Belgique et les États-Unis. Aujourd'hui, à nouveau trois matchs. À 21h, Espagne-Autriche. À 1h la nuit prochaine, Portugal-Croatie. Et à 5h, la Suisse affrontera l'Algérie. 10h02, c'est la fin de ce flash. Dans une heure, pour l'actualité, Sébastien Date. Très belle journée. L'infotrafic revient après votre météo. La matinée démarre sous les nuages entre la Bretagne et la Normandie avec quelques averses sur la baie de Seine, ailleurs du soleil. Température le matin entre 18 et 25 au nord et entre 21 et déjà 30 au sud. Cet après-midi, ça va rester gris sur la pointe bretonne. Alternance de nuages et d'éclaircies entre le massif armoricain et la région parisienne. Ailleurs, toujours du soleil, mais méfiance hein, avec le vent sur une bonne partie du pays. Au maximum, il fera 20 degrés à Quimper, 22 au Havre, 23 à Rennes, 24 à Paris et Biarritz, 26 à La Roche-sur-Yon, 27 à Tours, 28 degrés à Châtellerault et Toulouse, 29 degrés à Bordeaux et Strasbourg, jusqu'à 35 à Montpellier.
0: 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Les aires de repos et de service sont là pour ça. On continue, nous, en musique. Rendez-vous dans une dizaine de minutes, à peine, pour un nouveau point trafic avec la rédaction du 107.7.

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1: Vous empruntez la 355, 25 km d'autoroute à l'ouest de Strasbourg, où la circulation s'écoule sans incident, et ce dans les deux sens de circulation.
2: Lors de votre voyage sur autoroute, vous allez sûrement croiser une zone où interviennent les services de sécurité. 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
1: Vous voyagez à l'écoute du 107.7 sur la 355 qui vous permet de contourner Strasbourg par l'ouest. Vous arrivez de Colmar, Sélestat, Molsheim, Haguenau, Brumath ou encore Metz. Eh bien, sachez que le trafic est fluide.

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1: Cœur de la région Grand Est, vous passez à l'ouest de Strasbourg via l'A355, autoroute fluide aussi bien direction Paris-Metz, Karlsruhe que direction Colmar et Mulhouse. Le 107.7, c'est la garantie de rouler en toute sécurité sur le contournement ouest de Strasbourg. Nous reparlons de vos conditions de circulation après les tubes d'hier et d'aujourd'hui.
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1: Merci de votre fidélité à Radio Vinci Autoroute. À suivre, un peu de musique, l'actualité nationale et internationale résumée pour vous, la météo. Mais d'abord, voyons ensemble ce qui se passe sur la route.
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1: Vous roulez à l'ouest de Strasbourg sur l'A355, pas d'incident à signaler. C'est un trafic fluide au cœur de cette agglomération strasbourgeoise.

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2: Bonjour à tous. À la une, le risque d'incendie avec pas moins de 6 départements du Sud placés en alerte rouge, le niveau le plus élevé depuis les Pyrénées-Orientales jusqu'aux Vaucluse et aux Bouches-du-Rhône, en passant par l'Aude, l'Hérault et le Gard. 6 autres départements limitrophes sont en vigilance orange face aux dangers que représentent les départs de feu. Ce matin, les pompiers des Bouches-du-Rhône luttent toujours contre un incendie ayant parcouru 300 hectares au nord de Marseille après avoir réussi à fixer un second feu dans la nuit. Ailleurs dans le Sud, un autre incendie important, fixé lui aussi à cheval sur l'Hérault et l'Aude, a parcouru quelques 900 hectares. L'actualité de ce jeudi 2 juillet, c'est aussi Dany Le Prince qui aura le droit à un nouveau procès. Dans une rarissime décision, la cour de révision a annulé la condamnation à la prison à perpétuité de Dany Le Prince et ordonné qu'il soit rejugé pour un quadruple meurtre dans la Sarthe en 1994. Aujourd'hui innocent et libre après 18 ans passés derrière les barreaux, l'ancien employé d'une usine de boucherie clame toujours son innocence des meurtres de son frère, de sa belle-sœur et de leurs deux filles dans leur maison de Thorigné-sur-Douai, voisine de la sienne. Dans le reste de l'actu, un non-lieu a été prononcé en faveur de la ministre Aurore Berger dans le dossier des crèches privées. Les investigations n'ont pas permis de démontrer qu'elle a menti sous serment sur ses liens avec une lobbyiste, selon le procureur général près de la Cour de cassation, Rémi Hetz. En bref, la guerre en Ukraine, le bilan d'une attaque russe massive sur la capitale Kiev s'élève désormais à au moins 13 morts et 86 blessés. Le président Volodymyr Zelensky a demandé plus de soutien des alliés de l'Ukraine pour sa défense anti-aérienne. On termine par du football.
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2: La Coupe du Monde après les qualifications ces dernières heures de l'Angleterre, de la Belgique et des États-Unis pour les huitièmes de finale. Suite ce soir des 16e avec 3 rencontres au programme. À 21h, l'Espagne affronte l'Autriche. À 1h du matin, le Portugal défiera la Croatie. Puis à 5h demain matin, la Suisse jouera contre l'Algérie. 11h02, fin de ce flash d'actualité. Restez avec nous pour l'infotrafic. Ce sera juste après la météo. Les éclaircies dominent, ce sera quand même couvert cet après-midi entre la pointe bretonne et la Loire-Atlantique jusqu'à l'Île-de-France et même jusqu'au nord du pays. Des nuages, ailleurs grand soleil et quant aux températures, eh bien on a un grand écart cet après-midi. 20 degrés à Brest jusqu'à 34 degrés à Montpellier. Comptez cet après-midi 22 à Rennes et à La Rochelle, 24 degrés à Paris et Biarritz, 29 degrés cet après-midi du côté de Bordeaux comme à Strasbourg, 30 degrés entre Lyon et la vallée du Rhône, 30 aussi à Nice, 32 degrés à Marseille.
0: Vous traversez l'Alsace par l'A355. Le 107.7 revient pour vous sur le trafic chaque quart d'heure. Et vous le savez, à chaque nouvelle difficulté rencontrée sur la route, nous n'hésitons pas à interrompre nos programmes. Prochain point trafic dans une poignée de minutes.

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1: Ça roule correctement en ce moment sur le contournement ouest de Strasbourg, vers le nord comme vers le sud de l'Alsace. Trafic fluide sur la 355.
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1: L'infotrafic, comme chaque quart d'heure sur le 107.7 avec une A355 où ça roule bien, que vous arriviez notamment de Mulhouse, Colmar, Paris, Metz ou Nancy.

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1: Circulation fluide à l'ouest de Strasbourg. En effet, ça roule bien dans les deux sens de l'A355. Mais si vous apercevez les services de sécurité en intervention, décalez-vous sur la voie opposée pour passer en toute sécurité. Vous êtes à proximité de Strasbourg sur l'A355. Bonne route à tous. Nous nous intéressons à l'état du trafic très vite. En attendant, un peu de musique sur le 107.7.

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1: Vous êtes sur Radio Vinci Autoroute, bienvenue dans ce nouveau quart d'heure info nationale et internationale, météo, musique et bien sûr vos conditions de circulation tout de suite.
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1: Vous empruntez la 355, 25 km d'autoroute à l'ouest de Strasbourg, où la circulation s'écoule sans incident, et ce dans les deux sens de circulation.

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0: 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On fait un point sur l'actualité nationale et internationale, suivie des prévisions météo sur votre trajet.
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2: Bonjour à tous. À la une, le ministre de l'Intérieur, Laurent Nunez, appelle à la responsabilité de chacun face au risque d'incendie. 6 départements du Sud sont placés en alerte rouge, le niveau le plus élevé depuis les Pyrénées-Orientales jusqu'aux Vaucluses et aux Bouches-du-Rhône, en passant par l'Aude, l'Hérault et le Gard. 6 autres départements limitrophes sont en vigilance orange. Ce matin, les pompiers continuent de lutter contre un incendie ayant parcouru 300 hectares au nord de Marseille, où le Premier ministre est attendu. Ailleurs, à cheval entre l'Aude et l'Hérault, un autre feu important a parcouru quelques 900 hectares. L'actualité de ce jeudi 2 juillet, c'est aussi Dany Le Prince qui aura le droit à un nouveau procès. Dans une rarissime décision, la cour de révision a annulé ce matin sa condamnation à la prison à perpétuité et ordonné qu'il soit rejugé pour un quadruple meurtre dans la Sarthe en 1994. Aujourd'hui libre, après 18 ans passés derrière les barreaux, l'ancien employé d'une usine de boucherie clame toujours son innocence des meurtres de son frère, sa belle-sœur et deux de leurs filles dans leur maison de Thorigné-sur-Dué, voisine de la sienne. Dans le reste de l'actu, après la mort d'une femme suite à des tirs policiers hier dans le 12e arrondissement de Paris, le parquet a confié à l'IGPN une enquête pour violence ayant entraîné la mort, une deuxième enquête pour tentative d'homicide sur une personne dépositaire de l'autorité publique a été ouverte, la femme ayant subitement agressé une policière en faisant de grands gestes avec un couteau de boucher avant d'être tué. En bref, le bilan de la pirate attaque russe sur la capitale Kiev depuis le début de la guerre s'élève désormais à au moins 17 morts et plus de 90 blessés. Le président Volodymyr Zelensky demande plus de soutien des alliés de l'Ukraine pour sa défense anti-aérienne. On termine par du football.
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2: La Coupe du Monde et la suite des 16e de finale ce soir. 3 matchs au programme à 21h. L'Espagne affronte l'Autriche à 1h du matin. Le Portugal défiera la Croatie. Puis à 5h demain matin, la Suisse jouera sa qualification contre l'Algérie. Il est 12h02, fin de ce flash d'actualité. Restez branchés pour l'infotrafic. Ça sera juste après la météo. Risque d'incendie très fort dans le sud du pays. Alerte rouge pour 6 départements, 6 autres en alerte orange. Risque d'incendie, la chaleur présente dans le sud, mais la fraîcheur présente plus au nord. Ce sera couvert cet après-midi depuis la Loire-Atlantique jusqu'à la pointe bretonne et jusqu'au nord de la France en passant par la région parisienne. Ce sera couvert, il ne fera que 20 petits degrés cet après-midi à Brest. Il fera 23 à Paris et Rennes. Il fera 25 degrés à Nantes cet après-midi, 27 à Tours, 28 degrés à Toulouse, 29 à Bordeaux. Il fera également 29 à Strasbourg, 30 degrés dans la vallée du Rhône, 32 degrés à Marseille et jusqu'à 34 degrés sous le soleil de Montpellier.
0: Vous contournez Strasbourg par l'ouest sur l'A355. À l'écoute du 107.7, vous savez tout de l'état du trafic, la circulation dans la région. On y revient dans quelques minutes.

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1: Vous voyagez à l'écoute du 107.7 sur la 355 qui vous permet de contourner Strasbourg par l'ouest. Vous arrivez de Colmar, Célestat, Molsheim, Haguenau, Brumath ou encore Metz. Eh bien, sachez que le trafic est fluide.
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1: Au cœur de la région Grand Est, vous passez à l'ouest de Strasbourg via l'A355. Autoroute fluide, aussi bien direction Paris-Metz-Karlsruhe que direction Colmar et Mulhouse.

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1: Elle va mourir enterrée! 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
1: À l'ouest de Strasbourg, sur l'A355, pas d'incident à signaler. C'est un trafic fluide au cœur de cette agglomération strasbourgeoise. Des pauses régulières le long de votre parcours, c'est indispensable pour rester bien concentré sur votre conduite. Les aires de repos et de service sont là pour ça. On continue, nous, en musique. Rendez-vous dans une dizaine de minutes, à peine, pour un nouveau point trafic avec la rédaction du 107.7.

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1: Bienvenue sur Radio Vinci Autoroute dans ce nouveau quart d'heure de la musique pour vous accompagner. L'essentiel de l'info, ici et ailleurs, la météo et d'abord un point complet sur le trafic.
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1: Ça roule correctement en ce moment sur le contournement ouest de Strasbourg, vers le nord comme vers le sud de l'Alsace. Trafic fluide sur la 355.
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0: Merci d'être avec nous. Bonne route. Tout de suite, l'actu nationale et internationale, puis votre météo.
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2: Bonjour à tous. À la une, le ministre de l'Intérieur, Laurent Nunez, appelle à la responsabilité de chacun face au risque d'incendie. 6 départements du Sud sont placés en alerte rouge, le niveau le plus élevé depuis les Pyrénées-Orientales jusqu'aux Vaucluse et aux Bouches-du-Rhône. En passant par l'Aude, l'Hérault et le Gard, 6 autres départements limitrophes sont en vigilance orange. Ce matin, les pompiers continuaient de lutter contre un incendie ayant parcouru 300 hectares au nord de Marseille où le premier ministre est attendu. Ailleurs, à cheval entre l'Aude et l'Hérault, un autre feu important a parcouru quelques 900 hectares. L'actualité de ce jeudi 2 juillet, c'est aussi Dany Le Prince qui aura le droit à un nouveau procès. Dans une décision rarissime, la cour de révision a annulé ce matin sa condamnation à la perpétuité et ordonné qu'il soit rejugé pour un quadruple meurtre dans la Sarthe en 1994. Aujourd'hui libre, après 18 ans passés en prison, l'ancien employé d'une usine de boucherie clame toujours son innocence des meurtres de son frère, sa belle-sœur et deux de leurs filles dans leur maison de Torigné-sur-Dué. Dans le reste de l'actu, la cour d'appel de Paris juge prescrit une partie des faits reprochés à l'ex-bras droit d'Emmanuel Macron, Alexis Kohler, réduisant nettement la portée de l'enquête le visant. Dans cette décision importante sur l'enquête sur ses liens familiaux avec l'armateur MSC qui lui vaut une mise en examen pour prise illégale d'intérêt, la cour d'appel a écarté une large partie des faits qui lui sont reprochés parce qu'antérieurs à 2014. En bref, le bilan de la pire attaque russe sur la capitale Kiev depuis le début de la guerre s'élève désormais à au moins 17 morts et plus de 90 blessés. Le président Volodymyr Zelensky demande plus de soutien des alliés de l'Ukraine pour sa défense anti-aérienne. 13h01, on termine par du foot.
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2: La Coupe du Monde à vivre sur le 107.7 avec la suite ce soir des 16e de finale. 3 rencontres au programme. À 21h, l'Espagne affronte l'Autriche. À 1h du matin, le Portugal défiera la Croatie. Puis à 5h demain matin, la Suisse jouera sa qualification contre l'Algérie. 13h02, fin de ce flash d'actualité. Restez branchés pour l'infotrafic. Ce sera juste après la météo. Risque de départ de feu dans le sud du pays. 6 départements en vigilance rouge, 6 en alerte orange. Donc de la chaleur et du soleil dans le sud. Des nuages et un petit peu de fraîcheur dans le nord, entre la Bretagne, la Loire-Atlantique et le nord du pays, en passant par la Normandie et la région parisienne. Des nuages cet après-midi au menu, des températures juste supérieures à 20 degrés. 20 par exemple à Brest, 22 cet après-midi à La Rochelle et à Alençon, 23 degrés à Paris, il fera 24 à Biarritz cet après-midi, il fera 29 degrés du côté de Bordeaux comme à Lyon et Strasbourg, 30 degrés dans la vallée du Rhône et jusqu'à 34 degrés cet après-midi sous le soleil de Montpellier.
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1: L'infotrafic, comme chaque quart d'heure sur le 107.7 avec une A355 où ça roule bien, que vous arriviez notamment de Mulhouse, Colmar, Paris, Metz ou Nancy.
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1: Circulation fluide à l'ouest de Strasbourg. En effet, ça roule bien dans les deux sens de l'A355. Mais si vous apercevez les services de sécurité en intervention, décalez-vous sur la voie opposée pour passer en toute sécurité.

0: envie de remonter le temps cet été en Alsace? Eh bien, direction le pays de Haguenau ce week-end avec le retour des estivales. L'Office de tourisme propose un programme inédit pour découvrir les richesses locales autrement. Parmi les temps forts, une visite guidée originale à Bischwiller vous plonge au cœur de l'histoire des ménétriers, ces musiciens d'autrefois. Vous suivrez leurs traces depuis le XVIIe siècle et découvrirez leurs rituels, avec en bonus un avant-goût de la célèbre fête des fifres prévue début août. Et pour les amoureux de nature, cette fois-ci, cap sur Eggisheim, l'association des amis de la cigogne vous dévoile tous les secrets de cet oiseau emblématique de chez nous, d'Alsace. Migration, nidification, réintroduction, une rencontre passionnante et gratuite. Un été riche en découvertes à vivre en Alsace.
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1: Vous empruntez la 355, 25 km d'autoroute à l'ouest de Strasbourg, où la circulation s'écoule sans incident, et ce dans les deux sens de circulation. Vous traversez l'Alsace par la 355. Le 177 revient pour vous sur le trafic chaque quart d'heure. Et vous le savez, à chaque nouvelle difficulté rencontrée sur la route, nous n'hésitons pas à interrompre nos programmes. Prochain point trafic dans une poignée de minutes.

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1: Merci de rester à l'écoute de Radio Vinci Autoroute. Dans les prochaines minutes, votre dose de musique, un tour d'horizon de l'actualité nationale et internationale, la météo et maintenant le point sur le trafic.
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1: Vous voyagez à l'écoute du 107.7 sur la 355 qui vous permet de contourner Strasbourg par l'ouest. Vous arrivez de Colmar, Sélestat, Molsheim, Haguenau, Brumath ou encore Metz. Eh bien, sachez que le trafic est fluide.

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2: Bonjour à tous. À la une, le Premier ministre attendu à Marseille sur le front des incendies qui ont parcouru 300 hectares au nord de la ville. 6 départements du sud sont placés en alerte rouge, le niveau le plus élevé depuis les Pyrénées-Orientales jusqu'aux Vaucluse et aux Bouches-du-Rhône, en passant par l'Aude, l'Hérault et le Gard. 6 autres départements limitrophes sont en vigilance orange. À cheval entre l'Aude et l'Hérault, les flammes ont déjà parcouru plus de 900 hectares. Un incendie a également été fixé il y a peu à Lançon de Provence. Et alors que les températures vont repartir à la hausse, la ministre des Sports et de la Jeunesse a annoncé que le bilan des décès par noyade s'élève à plus de 90 depuis le 19 juin dernier. Un chiffre inquiétant selon Marina Ferrari. L'actualité de ce jeudi 2 juillet, c'est aussi Dany Le Prince qui aura le droit à un nouveau procès. Dans une décision rarissime, la cour de révision a annulé sa condamnation à la prison à perpétuité et ordonné qu'il soit rejugé pour un quadruple meurtre dans la Sarthe en 1994. Aujourd'hui libre, après 18 ans passés derrière les barreaux, il clame toujours son innocence des meurtres de son frère, sa belle-sœur et deux de leurs filles dans leur maison de Thorigné-sur-Dué. Dans le reste de l'actu, le bilan de la pirate-attaque russe sur la capitale Kiev depuis le début de la guerre s'élève désormais à au moins 17 morts et plus de 90 blessés. Le président Volodymyr Zelensky demande plus de soutien des alliés de l'Ukraine pour sa défense anti-aérienne. En bref, les travaux de modernisation de la Seine du Palais Garnier vont s'étendre de 2027 à 2032, soit 5 ans au lieu des 2 années initialement prévues, conduisant à proposer une programmation hors les murs pendant cette période. Cet allongement, dû à la nécessité de retirer intégralement du plomb présent sous et sur la Seine, a également des effets sur le calendrier des travaux de rénovation de l'Opéra Bastille. Ces derniers démarreront en 2033 au lieu de 2030 pour une durée de 2 ans. Allez, terminons par du foot.
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2: La Coupe du Monde à vivre sur le 107.7 et la suite des finales, des 16e de finale à vivre ce soir avec au programme 3 rencontres. À 21h, l'Espagne affronte l'Autriche. À 1h du matin, le Portugal défiera la Croatie. Puis à 5h demain matin, la Suisse jouera sa qualification contre l'Algérie. 14h de fin de ce flash. Restez branchés pour l'infotrafic. Ce sera juste après la météo. Les risques d'incendie très présents dans le sud du pays. 6 départements en alerte rouge, 6 en vigilance orange. Donc soyez particulièrement vigilants sur la route. Côté température, il va faire chaud cet après-midi. Chaud dans le sud, frais plus au nord. Parce que si vous êtes au nord de la Loire, sachez que cet après-midi, il fera à peine 20 degrés à Brest, 22 à Alençon, 23 degrés à Paris. Il fera 24 à Biarritz, 25 à Nantes et plus chaud ailleurs, 28 à Toulouse, 29 degrés à Bordeaux et Lyon, 29 aussi pour Strasbourg, 30 degrés dans la vallée du Rhône, 30 aussi cet après-midi à Perpignan, il fera 32 à Marseille et jusqu'à 34 à Montpellier.
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1: Cœur de la région Grand Est, vous passez à l'ouest de Strasbourg via l'A355, autoroute fluide aussi bien direction Paris-Metz-Karlsruhe que direction Colmar et Mulhouse.
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0: Vous êtes à proximité de Strasbourg sur l'A355. Bonne route à tous. Nous nous intéressons à l'état du trafic très vite. En attendant, un peu de musique sur le 107.7.
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1: Vous roulez à l'ouest de Strasbourg sur l'A355, pas d'incident à signaler. C'est un trafic fluide au cœur de cette agglomération strasbourgeoise.

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1: Ça roule correctement en ce moment sur le contournement ouest de Strasbourg, vers le nord comme vers le sud de l'Alsace. Trafic fluide sur la 355. Vous contournez Strasbourg par l'ouest sur la 355. À l'écoute du 107.7, vous savez tout de l'état du trafic. La circulation dans la région, on y revient dans quelques minutes.

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1: Merci d'écouter Radio Vinci Autoroute au programme de ce nouveau quart d'heure de la musique, le point sur l'actualité nationale et internationale, la météo et tout de suite le trafic.
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1: Vous empruntez la 355, 25 km d'autoroute à l'ouest de Strasbourg, où la circulation s'écoule sans incident, et ce dans les deux sens de circulation.

0: 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On fait maintenant un tour d'horizon de l'actualité et des prévisions météo.
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2: Bonjour à tous. À la une, le Premier ministre en visite à Marseille sur le front des incendies qui ont parcouru 300 hectares au nord de la cité phocéenne. 6 départements du sud sont placés en alerte rouge, le niveau le plus élevé depuis les Pyrénées-Orientales jusqu'aux Vaucluse et aux Bouches-du-Rhône, en passant par l'Aude, l'Hérault et le Gard. À cheval entre l'Aude et l'Hérault, les flammes ont parcouru 900 hectares. Un incendie a également été fixé du côté de Lançon de Provence. Et alors que les températures vont repartir à la hausse, la ministre des Sports et de la Jeunesse a annoncé que le bilan des décès par noyade s'élève à plus de 90 depuis le 19 juin. Un chiffre inquiétant selon Marina Ferrari. L'actualité de ce jeudi 2 juillet, c'est aussi Dany Le Prince qui aura le droit à un nouveau procès. Dans une décision rarissime, la Cour de révision a annulé ce matin sa condamnation à la prison à perpétuité et ordonné qu'il soit rejugé pour un quadruple meurtre dans la Sarthe en 1994. Aujourd'hui libre, après 18 ans passés derrière les barreaux, il clame toujours son innocence des meurtres de son frère, sa belle-sœur et deux de leurs filles dans leur maison de Torigné-sur-Dué. Dans le reste de l'actu, le bilan de la pire attaque russe sur la capitale Kiev depuis le début de la guerre s'élève désormais à au moins 17 morts et plus de 90 blessés. Le président Volodymyr Zelensky demande plus de soutien des alliés de l'Ukraine pour sa défense anti-aérienne. En bref, les travaux de modernisation de la Seine du Palais Garnier vont s'étendre de 2027 à 2032, soit 5 ans au lieu de 2 ans initialement prévus, conduisant à proposer une programmation hors les murs durant cette période. Cet allongement dû à la nécessité de retirer intégralement du plomb présent sous et sur la Seine a également des effets sur le calendrier des travaux de l'Opéra Bastille. Ces derniers démarreront en 2033 au lieu de 2030 pour une durée de 2 ans. Allez, on termine par du foot.
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2: La suite ce soir, les 16e de finale de la Coupe du Monde. Au programme, 3 rencontres à 21h. L'Espagne affronte l'Autriche. À 1h du matin, le Portugal défiera la Croatie. Puis à 5h demain matin, la Suisse jouera sa qualification contre l'Algérie. 15h de fin de ce flash. L'actu revient à 16h avec Charles Dodon. L'infotrafic arrive dans un instant, juste après la météo. Des nuages cet après-midi entre la Bretagne, la Loire-Atlantique et le Nord, en passant par la Normandie et la région parisienne. Grand soleil plus au sud et température grand écart, 20 à Brest, jusqu'à 34 cet après-midi sous le soleil de Montpellier. Entre les deux, comptez 22 degrés à La Rochelle et Alençon, 23 degrés à Rennes et Paris, 24 cet après-midi à Biarritz, 25 degrés à Nantes, 28 à Toulouse, 29 degrés pour Bordeaux, Lyon et Strasbourg, 30 degrés cet après-midi dans la vallée du Rhône, 32 degrés à Marseille.
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4: Circulation fluide à l'ouest de Strasbourg. En effet, ça roule bien dans les deux sens de l'A355. Mais si vous apercevez les services de sécurité en intervention, décalez-vous sur la voie opposée pour passer en toute sécurité.
5: Les agents routiers interviennent sur les voies. 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
1: L'infotrafic, comme chaque quart d'heure sur le 107.7 avec une A355 où ça roule bien, que vous arriviez notamment de Mulhouse, Colmar, Paris, Metz ou Nancy.

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1: Ça roule correctement en ce moment sur le contournement ouest de Strasbourg, vers le nord comme vers le sud de l'Alsace. Trafic fluide sur la 355. Des pauses régulières le long de votre parcours, c'est indispensable pour rester bien concentré sur votre conduite. Les aires de repos et de service sont là pour ça. On continue, nous, en musique. Rendez-vous dans une dizaine de minutes, à peine, pour un nouveau point trafic avec la rédaction du 107.7.

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1: Radio Vinci Autoroute vous accompagne au programme dans ce quart d'heure de la musique, un résumé des grandes infos en France et à l'international, la météo et tout de suite votre point trafic.
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1: Vous roulez à l'ouest de Strasbourg sur l'A355, pas d'incident à signaler. C'est un trafic fluide au cœur de cette agglomération strasbourgeoise.

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2: Bonjour à tous, des centaines de pompiers toujours mobilisés dans le sud de l'Hexagone pour lutter contre plusieurs incendies. Ils ont parcouru plus de 1000 hectares ces dernières 24 heures dans les départements de l'Aude, de l'Hérault et des Bouches-du-Rhône. Dans ce dernier département, le feu est fixé à Lançon et les flammes ne progressent plus, ont annoncé les pompiers. 6 départements de l'arc méditerranéen sont frappés d'un risque très élevé d'incendie alors qu'un nouvel épisode caniculaire est attendu, le troisième en quelques semaines. Le Premier ministre Sébastien Lecornu est à Marseille cet après-midi pour présider une cellule interministérielle de crise. 4 jours après le drame, la Fédération des parachutistes professionnels et la ville de Tomblaine ont rendu hommage aujourd'hui aux victimes du crash d'un avion survenu dans cette commune près de Nancy et qui a coûté la vie à 11 personnes, 5 moniteurs de parachutisme, 5 élèves avec lesquels ils devaient sauter en tandem ainsi que le pilote. La chute de l'avion qui a eu lieu très rapidement après le décollage reste inexpliquée. Plusieurs enquêtes ont été ouvertes. Il avait suscité une inquiétude mondiale. L'épisode d'antivirus lié au navire de croisière Ondus est officiellement terminé. C'est ce qu'annonce cet après-midi l'Organisation mondiale de la santé après avoir contaminé 13 personnes et fait 3 morts. Un miracle au Venezuela. Un survivant du double séisme qui a frappé le pays a été extrait des décombres aujourd'hui par des secouristes, 8 jours après les 2 tremblements de terre qui ont fait plus de 2000 morts et des dizaines de milliers de disparus. Un mot de sport et de football avec la Coupe du Monde et la suite des 16e de finale. Espagne-Croatie au programme à 21h. Et puis il y aura 2 rencontres la nuit prochaine. Portugal-Croatie à 1h du matin, heure française, et Suisse-Algérie, ce sera à 5h. C'est la fin de ce Flash Info. Le retour de l'infotrafic, c'est dans un instant, juste après votre météo. Avec cet après-midi, du soleil et des passages nuageux, et des températures globalement agréables, des températures qui vont grimper à partir de demain sur quasiment tout l'Hexagone, mais c'est vraiment dans le sud-est où il fera le plus chaud. Demain, en ce qui nous concerne et vous concerne, nous devrions avoir du soleil et dans l'après-midi, 24 degrés à La Rochelle seulement, mais les températures seront bien plus élevées ailleurs et notamment à Bordeaux, on aura jusqu'à 29 degrés demain après-midi. Et puis on a un temps globalement frais presque aujourd'hui en Île-de-France. Et bien demain, changement totalement de température puisque nous aurons 28 degrés demain, donc au meilleur de la journée à Paris.
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1: Vous voyagez à l'écoute du 107.7 sur la 355 qui vous permet de contourner Strasbourg par l'ouest. Vous arrivez de Colmar, Sélestat, Molsheim, Haguenau, Brumath ou encore Metz. Eh bien, sachez que le trafic est fluide.
2: La somnolence est aujourd'hui la première cause d'accidents mortels sur autoroute. Surtout, pensez à faire des pauses régulièrement. On écoute ce même message en anglais.
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0: 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La circulation dans la région, on y revient dans quelques minutes.
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1: Cœur de la région Grand Est. Vous passez à l'ouest de Strasbourg via l'A355. Autoroute fluide, aussi bien direction Paris-Metz, Karlsruhe que direction Colmar et Mulhouse.

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1: Vous empruntez la 355, 25 km d'autoroute à l'ouest de Strasbourg, où la circulation s'écoule sans incident, et ce dans les deux sens de circulation. Vous traversez l'Alsace par la 355. Le 107.7 revient pour vous sur le trafic chaque quart d'heure. Et vous le savez, à chaque nouvelle difficulté rencontrée sur la route, nous n'hésitons pas à interrompre nos programmes. Prochain point trafic dans une poignée de minutes.
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1: Bonsoir à tous, merci d'écouter Radio Vinci Autoroute. Au programme des prochaines minutes, de la musique, l'essentiel de l'actualité nationale et internationale, la météo et tout de suite le point sur le trafic.
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1: Une traversée de l'Alsace calme malgré la fin de journée. L'autoroute A355 reste fluide, direction le nord vers l'A4, Paris, Metz et Karlsruhe. Et direction le sud, également direction Colmar et Mulhouse.

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2: Bonjour à tous. Les incendies arrivent 15 jours, 3 semaines en amont des périodes habituelles, déclare Sébastien Lecornu depuis Marseille, où le Premier ministre tient une cellule de crise interministérielle. Depuis hier matin, plusieurs incendies sont en cours dans l'Hérault, les Bouches-du-Rhône et l'Aude. Près de 2000 pompiers ont été mobilisés hier et le sont aujourd'hui, ajoute le chef du gouvernement, qui dans le même temps annonce maintenir dans les hôpitaux le plan Orsan 3 pour l'ensemble du week-end. La chaleur va repartir à la hausse, mais aucun département ne sera en vigilance rouge ce week-end, souligne Sébastien Lecornu, avec pour l'heure une chaleur pas aussi forte que la semaine dernière. Une enquête ouverte par l'IGPN, la police des polices, après la mort d'un homme de 78 ans dans un commissariat du 20e arrondissement de Paris. L'homme soupçonné de violence conjugale avait été placé en garde à vue. Les policiers ont découvert le corps inanimé de l'homme dans sa cellule hier matin. La mesure a récemment été mise en place au Royaume-Uni pour faire émerger la première génération sans tabac. En France, l'assurance maladie préconise d'interdire la vente de cigarettes aux personnes nées après 2009. Elle l'écrit dans un rapport annuel et propose également sur le volet alimentation de rendre le Nutri-Score obligatoire sur les produits emballés. L'Ukraine ripostera assurément à l'attaque russe massive contre Kiev la nuit dernière. C'est ce que déclare le président ukrainien Volodymyr Zelensky en se rendant cet après-midi sur les lieux du bombardement. Le dernier bilan humain fait état de 21 morts et de 85 blessés. Un mot de football avec la suite des 16e de finale de la Coupe du Monde. Trois rencontres au programme. Espagne-Autriche à 21h. Portugal-Croatie la nuit prochaine à 1h du matin. Et puis un peu plus tard même, ou demain matin, Suisse-Algérie à 5h. C'est la fin de ce Flash Info, le retour de l'infotrafic dans un instant, après la météo. Une montée des températures, et ce sera également visible sur nos régions demain, puisque par exemple, en ce qui concerne par exemple la région parisienne, 22 degrés seulement cet après-midi à Paris, il fera demain 28 degrés prévus donc demain sur Paris. On aura 27 degrés à Strasbourg, 27 degrés aussi à Alençon, 28 à Tours, à Nantes, à Rennes, 29 degrés à Bordeaux. Et c'est un temps très ensoleillé qui est prévu demain. Pratiquement pas de nuages, et ce sera le cas également tout au long du week-end qui se profile. Vous serez peut-être d'ailleurs sur la route des vacances. Il y aura vraiment un grand soleil tout au long du week-end qui se profile.
0: Retour à vos conditions de circulation dès que le trafic l'exige. Le trafic, vous le savez, c'est notre priorité sur le 107.7. C'est pour ça qu'on y revient en cette fin d'après-midi, après un peu de musique.

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1: Trafic fluide en cette heure de pointe sur la 355 pour vous qui contournez Strasbourg par l'ouest. Pas d'incident à signaler, direction Paris, Metz, Nancy, Colmar et Mulhouse.
2: Pour la sécurité de tous, sur autoroute, on roule à droite. On écoute ce même message en anglais.
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1: Fin d'après-midi, début de soirée, c'est toujours un moment avec un petit peu plus de monde sur la route. Cela dit, ça roule bien actuellement sur la 355, que vous suiviez les directions de Paris-Metz, Karlsruhe ou de Colmar et Mulhouse.

0: Mulhouse, ville verte. Eh bien, une question que vous vous posez peut-être. Eh bien, laissez-vous surprendre avec cette visite guidée originale ce week-end et durant tout l'été qui vous emmènera à travers ces parcs et jardins. Créés pour la plupart au 19e siècle par de grands industriels, ces écrins de nature racontent une autre histoire de la ville. Au fil de l'eau, parfois visible, parfois caché, découvrez les liens forts entre Mulhouse et son environnement et laissez-vous séduire par des essences parfois venues du bout du monde. Sinon, pour prolonger l'aventure en pleine nature, direction les Vosges, au Lac Blanc, vivez une expérience inoubliable en famille avec un bivouac sous les étoiles. Au programme, une randonnée facile, l'installation du camp, un repas façon trappeur et une nuit magique en pleine montagne. De Mulhouse au sommet vosgien, cet été, l'Alsace se vit au grand air. Bonnes vacances!
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1: À cette heure-ci, aucun accident ni bouchon. Vous qui traversez l'ouest de l'agglomération de Strasbourg, vous roulez bien sur l'A355 vers le nord comme vers le sud.

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1: Merci de nous rejoindre sur Radio Vinci Autoroute, le programme de ce nouveau quart d'heure. Les infos en français dans le monde, la météo, notre playlist. Mais d'abord, voyons ce qui se passe sur la route.
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1: Vous vous trouvez sur la 355, vous le savez, entre 17h et 20h, le trafic peut augmenter avec les sorties de bureau. Soyez attentifs, mais retenez que pour le moment, la circulation reste fluide à l'ouest de Strasbourg.

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2: Bonsoir à tous. La chaleur va revenir ce week-end, mais aucun département ne devrait être classifié en vigilance rouge canicule, déclare Sébastien Lecornu en visite à Marseille à l'occasion d'une nouvelle cellule interministérielle de crise consacrée aux épisodes caniculaires qui se sont succédés ces dernières semaines, alors que plusieurs incendies frappent le sud du pays. On compte pratiquement 7000 départs de feu depuis le début de la saison et déjà 8700 hectares brûlés. A ajouté le Premier ministre. Près de Perpignan, un incendie s'est déclaré cet après-midi, entraînant l'évacuation de campings à Canet-en-Roussillon et à Sainte-Marie-la-Mer. Dans le Gard, un incendie est en cours à proximité de Roquemort, avec de nombreux pompiers engagés. Même chose dans l'Aude ou encore les Bouches-du-Rhône. Une enquête ouverte par l'IGPN, la police des polices, après la mort d'un homme de 78 ans dans un commissariat du 20e arrondissement de Paris. L'homme soupçonné de violence conjugale avait été placé en garde à vue. Les policiers ont découvert son corps inanimé dans sa cellule hier matin. L'Ukraine ripostera assurément à l'attaque russe massive contre Kiev la nuit dernière, a déclaré le président ukrainien Volodymyr Zelensky en se rendant aujourd'hui sur les lieux du bombardement. Le dernier bilan fait état de 21 morts et 85 blessés. La Croix-Rouge annonce qu'un de ses entrepôts a été totalement détruit. L'épisode d'antivirus lié au navire de croisière Ondius est officiellement terminé. C'est ce qu'annonce l'Organisation mondiale de la santé après avoir contaminé 13 personnes et fait 3 morts. Un mot de football avec la suite des 16e de finale de la Coupe du Monde. 3 rencontres au programme à 21h Espagne-Autriche, à 1h du matin Portugal-Croatie et à 5h du matin demain Suisse-Algérie. C'est la fin de ce Flash Info, le retour de l'infotrafic dans un instant, juste après votre météo. Et les températures donc vont repartir à la hausse avec un grand soleil prévu au minimum demain, samedi, dimanche sur quasiment tout l'Hexagone. Et donc dès demain, des températures qui pourraient flirter avec les 30 degrés à Bordeaux. Nous aurons demain après-midi 28 degrés à Rennes, 28 degrés également à Nantes, à Angers, à Tours, à Orléans ou encore à Paris, 27 degrés prévus à Strasbourg.
0: 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C'est le bon réflexe de cette fin de journée. 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
1: Une traversée de l'Alsace calme malgré la fin de journée. L'autoroute A355 reste fluide, direction le nord vers l'A4, Paris, Metz et Karlsruhe. Et direction le sud, également direction Colmar et Mulhouse.
2: 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On écoute ce même message en allemand.
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1: Trafic fluide en cette heure de pointe sur la 355 pour vous qui contournez Strasbourg par l'ouest. Pas d'incident à signaler direction Paris, Metz, Nancy, Colmar et Mulhouse.

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1: Bienvenue sur les plages immenses de Malibu en Californie, entourées de palmiers face à l'océan Pacifique, d'un sable brûlant sous les pieds et sur le rivage des silhouettes devenues cultes qui courent au ralenti. Baywatch, alerte à Malibu, c'est l'histoire de sauveteurs qui veillent chaque jour sur les plages de Los Angeles entre interventions spectaculaires et soleil californien.
2: Elle va mourir enterrée! Pas de panique! On va vous sortir de là!
3: Mais pourquoi?
2: Ne vous affolez pas!
4: Vous devez accoucher quand?
3: D'un jour à l'autre.
4: Ah.
1: Dans les années 90, cette série transforme Malibu en carte postale mondiale. David Hasselhoff, Pamela Anderson et toute une équipe de sauveteurs font de ces plages un décor immédiatement reconnaissable.
5: Niveau de la tour 24, demande renfort maximum.
6: Mitch, tu es un héros de l'océan.
7: Alors, pas trop tendu?
8: Non, ça va, c'est une bonne journée.
1: Diffusée dans plus de 140 pays, la série a marqué toute une génération. Les tours de sauveteurs rouges, les sirènes. Aujourd'hui encore, les touristes viennent les photographier. Baywatch, alerte à Malibu, à revoir sans modération, par exemple sur Prime Video.
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1: Fin d'après-midi, début de soirée, c'est toujours un moment avec un petit peu plus de monde sur la route. Cela dit, ça roule bien actuellement sur la 355, que vous suiviez les directions de Paris-Metz, Karlsruhe ou de Colmar et Mulhouse. Comment ça roule à l'ouest de Strasbourg sur la 355 en cette fin de journée? Vous le saurez dans un instant sur le 107.7 après un peu de musique.

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1: Bienvenue sur Radio Vinci Autoroute. Dans un instant, en cette fin d'après-midi, nous allons faire un point complet sur l'actualité, la météo, une touche de musique également, mais tout de suite, vos conditions de circulation.
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1: Traversée de l'Alsace calme malgré la fin de journée. L'autoroute A355 reste fluide direction le nord vers l'A4, Paris, Metz et Karlsruhe. Et direction le sud également direction Colmar et Mulhouse.

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2: Bonsoir à tous. Un important incendie est en cours à Canet-en-Roussillon, dans les Pyrénées-Orientales. Au moins 1500 personnes ont été évacuées des campings situés dans cette ville ainsi qu'à Sainte-Marie-la-Mer en raison des flammes qui menacent en ce moment une importante zone industrielle du Canet-en-Roussillon. Deux pompiers ont été blessés, annoncent les autorités. On compte pratiquement 7000 départs de feu depuis le début de la saison et déjà 8700 hectares brûlés, avait déclaré un peu plus tôt aujourd'hui Sébastien Lecornu. En visite à Marseille, alors que des incendies sont en cours dans les départements de l'Aude, également l'Hérault ou encore les Bouches-du-Rhône, et qu'un nouvel épisode caniculaire est attendu, le troisième en quelques semaines. La chaleur va revenir ce week-end, mais aucun département ne devrait être classifié en vigilance rouge canicule, a ajouté le Premier ministre. Dans l'actualité également, une enquête ouverte par la police des polices, l'IGPN, après la mort d'un homme de 78 ans dans un commissariat à Paris, dans le 20e arrondissement. L'homme soupçonné de violence conjugale avait été placé en garde à vue. Il a été retrouvé inanimé dans sa cellule hier matin par les policiers. L'Ukraine ripostera assurément à l'attaque russe massive contre Kiev la nuit dernière, a déclaré Volodymyr Zelensky en se rendant sur les lieux de bombardement. Le dernier bilan fait état de 21 morts et 85 blessés. Le président ukrainien dit espérer une aide en matière de défense antiaérienne de la part de ses alliés occidentaux lors du sommet de l'OTAN prévu dans quelques jours à Ankara, en Turquie. EDF annonce devenir aujourd'hui le premier sponsor des Jeux Olympiques et Paralympiques de 2030 dans les Alpes. Ces dernières semaines, l'organisation, elle avait officialisé la carte des sites ou encore dévoilé les logos officiels. Un mot de football avec la suite des 16e de finale de la Coupe du Monde. Trois rencontres au programme et ça va démarrer ce soir à 21h avec Espagne-Autriche. Suivront Portugal-Croatie à 1h et Suisse-Algérie à 5h. C'est la fin de ce Flash Info. Le retour de l'infotrafic, lui, c'est dans un instant après la météo. Du soleil et de la chaleur au programme pour au moins les trois prochains jours et pour le week-end qui se profile, le premier officiel des vacances avec donc dès demain du soleil, quasiment pas de nuages et des températures qui devraient flirter avec les 30 degrés en Nouvelle-Aquitaine. Ça devrait être le cas par exemple du côté de Bordeaux, on pourrait avoir 28 degrés demain à Nantes. À Rennes, 28 degrés aussi à Tours ou encore à Paris. 27 prévus sous le soleil aussi à Strasbourg.
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1: À cette heure-ci, aucun accident ni bouchon. Vous qui traversez l'ouest de l'agglomération de Strasbourg, vous roulez bien sur l'A355 vers le nord comme vers le sud.
2: Des agents routiers interviennent sur les voies. Décalez-vous et ralentissez pour passer à leur hauteur en toute sécurité. On écoute ce même message en allemand.
3: Bei Autobahnfahrten werden Sie bestimmt auf Strecken stoßen, wo Sicherheits- oder Arbeitskräfte im Einsatz sind. 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
1: Trafic fluide en 7 heures de pointe sur l'A355 pour vous qui contournez Strasbourg par l'ouest. Pas d'incident à signaler direction Paris, Metz, Nancy, Colmar et Mulhouse.

0: tous au parc.
1: Aujourd'hui, retour en enfance. Je vous emmène prendre un grand bol d'air. Direction le parc Spirou en Provence. Pour découvrir les lieux, je retrouve à l'entrée le directeur du parc, Hervé Lux.
2: Le parc de Spirou, en fait, c'est le parc du journal de Spirou. C'est un journal qui est né dans les années 50, hein, effectivement, avec tous les personnages que vous allez retrouver dans le parc Spirou, finalement. Que ce soit Gaston Lagaffe, on a même eu les Schtroumpfs, Lucky Luke, notre ami Kid Paddle, le marsupilami qui est le personnage phare, évidemment, du parc. Nous avons dans le parc une trentaine d'attractions.
1: Je retrouve mon âme d'enfant, il est donc temps de tester les premiers manèges.
2: On a effectivement une super attraction qui est Blorks Attack. Vous allez monter à plus de 20 mètres, enfin, c'est quelque chose d'assez sympa. Ça envoie quand même un peu.
1: Ah, ça y est, ça démarre.
3: Voilà, c'est parti.
1: Les sensations
4: incroyables.
1: Incroyable.
5: Enfin, vraiment, genre quand tu montes en haut et après tu redescends, enfin, c'est ton cœur il bat sans.
1: On se fraye un petit chemin parmi toutes les personnes.
2: Voilà, là, on a nos Schtroumpfs qui sont ici.
1: Exactement.
2: On va se diriger sur effectivement la nouveauté 2026 sur un personnage iconique qui est le ninja le plus connu au monde, qui est Naruto. Okay. Dans laquelle on a mis un coaster qui est un prototype unique au monde, qui raconte l'histoire de Kyuubi et on va dire le monstre qui est en lui mais qui lui amène tous ses pouvoirs finalement. Okay. Il monte sur une flèche que vous pouvez voir là à plus de 34 mètres de haut. Il accélère à 85 km/h.
1: Okay.
2: Il fait un retour en marche arrière. Vous avez aussi un wagon inversé. Enfin, vous pouvez vivre des aventures assez incroyables.
1: Ok, donc là on va monter dans Kyuubi.
5: C'était vraiment très bien. Ça fait comme une sensation, comme si on allait tomber, alors qu'on est maintenu.
6: L'attraction Kyuubi, oh, il est incroyable. Quand ça nous lâche en arrière, c'est trop bien.
2: On a vécu des belles aventures, on a croisé des gens avec le sourire. On n'a plus qu'à attendre les prochains, voilà, tout simplement.
1: On vient pour les manèges et on repart surtout avec des souvenirs. Le parc Spirou est accessible via la sortie d'Avignon-le-Pontet de l'autoroute A7.
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1: Fin d'après-midi, début de soirée, c'est toujours un moment avec un petit peu plus de monde sur la route. Cela dit, ça roule bien actuellement sur la 355, que vous suiviez les directions de Paris-Metz, Karlsruhe ou de Colmar et Mulhouse. Comment ça roule à l'ouest de Strasbourg sur la 355 en cette fin de journée? Vous le saurez dans un instant sur le 107.7 après un peu de musique.

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1: Merci d'avoir choisi Radio Vinci Autoroute, votre programme pour les 15 prochaines minutes. De la musique, l'essentiel de l'actualité en France et dans le monde, la météo. Et on commence par le trafic.
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1: Vous roulez à l'ouest de Strasbourg sur l'A355, pas d'incident à signaler. C'est un trafic fluide au cœur de cette agglomération strasbourgeoise.

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2: Bonsoir à tous. De nombreux incendies en cours dans le sud de l'Hexagone et notamment dans les Pyrénées-Orientales. Près de 3000 personnes ont dû être évacuées de plusieurs campings et entreprises de plusieurs communes. Un incendie s'est déclaré à Sainte-Marie-la-Mer et s'est propagé aujourd'hui à Canet-en-Roussillon, touchant le pôle nautique, les pompiers mobilisés également dans l'Aude, l'Hérault ou les Bouches-du-Rhône. Alors qu'un nouvel épisode caniculaire est attendu, le troisième en quelques semaines, la chaleur va revenir ce week-end. Mais aucun département ne devrait être classifié en vigilance rouge canicule, a déclaré Sébastien Lecornu, le Premier ministre, en déplacement à Marseille aujourd'hui. À Monaco, l'enquête se poursuit 4 jours après l'explosion d'un colis piégé dans le hall d'un immeuble faisant 3 blessés graves, dont un oligarque ukrainien. Le principal suspect est toujours en fuite et il serait une femme, annonce plusieurs médias ce soir de sources proches du dossier. Une femme de nationalité ukrainienne et âgée d'une trentaine d'années. Donald Trump souhaite que cessent les tueries insensées en Ukraine et que cette guerre prenne fin après une attaque massive de la Russie sur la capitale, Kiev, la nuit dernière, et qui a fait au moins 21 morts. L'Ukraine ripostera assurément à cette attaque, a déclaré Volodymyr Zelensky. En se rendant sur les lieux des bombardements, le président ukrainien dit espérer une aide en matière de défense antiaérienne de la part de ses alliés occidentaux lors du sommet de l'OTAN, prévu dans quelques jours à Ankara, en Turquie. Les sports en football, la suite des 16e de finale de la Coupe du Monde avec 3 rencontres au programme dans 1 heure. Espagne-Autriche, Portugal-Croatie à 1 heure du matin la nuit prochaine donc, et Suisse-Algérie à 5 heures. Enfin, l'Olympique de Marseille passera 3 jours en tournée en Côte d'Ivoire du 15 au 18 juillet et y disputera notamment un match amical. C'est ce qu'annonce aujourd'hui le club phocéen. C'est la fin de ce Flash Info. Le retour de l'infotrafic dans un instant. Le retour de la météo également. C'est tout de suite. Et les températures vont grimper dès demain, notamment aussi sur la partie nord, puisqu'aujourd'hui on a eu une 21 degrés par exemple à Paris. Il fera demain au maximum 28 si on parle de Paris. Mais en tout cas, le soleil et la chaleur régneront dès demain et de toute façon tout le week-end au minimum. Et dès demain, donc, jusqu'à 29 prévus à Bordeaux, 28 à Paris, donc à Nantes, à Rennes ou encore à Tours et Orléans, 27 degrés prévus à Strasbourg.
0: 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Nous reparlons de vos conditions de circulation après les tubes d'hier et d'aujourd'hui.

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1: L'infotrafic, comme chaque quart d'heure sur le 107.7 avec une A355 où ça roule bien, que vous arriviez notamment de Mulhouse, Colmar, Paris, Metz ou Nancy.
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0: 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Prochain point trafic dans une poignée de minutes.
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1: Circulation fluide à l'ouest de Strasbourg. En effet, ça roule bien dans les deux sens de l'A355. Mais si vous apercevez les services de sécurité en intervention, décalez-vous sur la voie opposée pour passer en toute sécurité. 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
1: Ça roule correctement en ce moment sur le contournement ouest de Strasbourg, vers le nord comme vers le sud de l'Alsace. Trafic fluide sur la 355. 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
1: Merci de votre fidélité à Radio Vinci Autoroute. À suivre, un peu de musique, l'actualité nationale et internationale résumée pour vous, la météo. Mais d'abord, voyons ensemble ce qui se passe sur la route.
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1: Vous empruntez la 355, 25 km d'autoroute à l'ouest de Strasbourg, où la circulation s'écoule sans incident, et ce dans les deux sens de circulation.

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2: Bonsoir à tous. Près de 3000 personnes évacuées ce soir dans les Pyrénées-Orientales après le déclenchement d'un incendie entre Sainte-Marie-la-Mer et Canet-en-Roussillon, où le feu menacerait désormais de toucher un entrepôt de 20 tonnes de produits toxiques. En parallèle, le puissant incendie qui s'est déclenché hier dans l'Hérault avant de ravager une partie de l'Aude est toujours en cours ce soir. Sébastien Lecornu a dévoilé aujourd'hui des chiffres chocs. Près de 7000 départs de feu ont eu lieu depuis le début de la saison en France. 8700 hectares ont été brûlés. Le Premier ministre a également maintenu le plan hors sang au niveau 3 pour l'ensemble du week-end pour soutenir les hôpitaux dans la prise en charge des victimes de la dernière période de canicule. À Paris, l'IGPN saisit après la mort d'un homme de 78 ans en garde à vue dans un commissariat du 20e arrondissement. Les policiers ont découvert l'homme inanimé dans sa cellule sans qu'aucun indice ne laisse présager de sa mort. Un autre homme de 35 ans avait déjà perdu la vie en garde à vue en janvier dans ces mêmes locaux de police. La recommandation choc de l'assurance maladie dans son rapport annuel, interdire la vente de cigarettes aux personnes nées après 2009 pour faire émerger, je cite, une génération sans tabac, une mesure déjà appliquée au Royaume-Uni. Elle préconise également d'imposer le Nutri-Score sur les produits emballés ou encore de rendre obligatoire le port du casque à vélo. À l'étranger, Donald Trump appelle ce soir à cesser les tueries insensées en Ukraine après les attaques de drones russes qui ont causé la mort de 25 personnes à Kiev la nuit dernière. Volodymyr Zelensky a plaidé aujourd'hui pour une nouvelle aide internationale pour la défense antiaérienne de son pays dans le cadre d'un déplacement en Turquie au sommet de l'OTAN. On termine par un mot de football.
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2: Suite des 16e de finale de la Coupe du Monde ce soir avec deux confrontations 100% européennes. Coup d'envoi d'Espagne-Autriche dans les prochaines minutes à Los Angeles. Choc à 1h du matin entre le Portugal et la Croatie. Enfin la Suisse défie l'Algérie à 5h. 21h passées de 2 minutes, soyez les bienvenus à l'écoute du 107.7. Le trafic c'est dans un instant et c'est à suivre juste après votre météo. Une nuit paisible s'annonce sur le centre-ouest du pays, à Strasbourg dans l'est, sous un ciel dégagé, des températures entre 15 et 19 degrés. Demain, le soleil brillera de nouveau malgré de rares cumulus dans la matinée entre la Normandie et la Nouvelle-Aquitaine et un ciel couvert à Strasbourg. Dans l'après-midi, les éclaircies vont se renforcer sous un ciel complètement dégagé et les températures restent plutôt agréables. 29 degrés au plus à Orléans, Blois, La Roche-sur-Yon et Niort, 30 à Angoulême, comptez 28 à Paris, Rennes et Nantes, 27 à Strasbourg et à Alençon, 23 à Brest.
0: Vous êtes à proximité de Strasbourg sur l'A355. Bonne route à tous. Nous nous intéressons à l'état du trafic très vite. En attendant, un peu de musique sur le 107.7.

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1: Au cœur de la région Grand Est, vous passez à l'ouest de Strasbourg via l'A355. Autoroute fluide, aussi bien direction Paris-Metz, Karlsruhe, que direction Colmar et Mulhouse.
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1: Vous voyagez à l'écoute du 107.7 sur la 355 qui vous permet de contourner Strasbourg par l'ouest. Vous arrivez de Colmar, Sélestat, Molsheim, Haguenau, Brumath ou encore Metz. Eh bien, sachez que le trafic est fluide.

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1: Vous roulez à l'ouest de Strasbourg sur l'A355, pas d'incident à signaler. C'est un trafic fluide au cœur de cette agglomération strasbourgeoise. La musique et le trafic à l'honneur sur le 107.7. Comment ça roule sur l'A355 à l'ouest de Strasbourg? Vous saurez ça dans quelques minutes.
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1: Vous êtes sur Radio Vinci Autoroute, bienvenue dans ce nouveau quart d'heure, info nationale et internationale, météo, musique et bien sûr vos conditions de circulation tout de suite.
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1: L'infotrafic, comme chaque quart d'heure sur le 107.7 avec une A355 où ça roule bien, que vous arriviez notamment de Mulhouse, Colmar, Paris, Metz ou Nancy.

0: 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On fait un point sur l'actualité nationale et internationale, suivi des prévisions météo sur votre trajet.
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2: Bonsoir à tous. À la une, les incendies se multiplient en France. Près de 3000 personnes, dont 2000 vacanciers, ont dû être évacués cet après-midi dans les Pyrénées-Orientales après le déclenchement d'un feu près de Perpignan. Autre puissant incendie toujours en cours, entre l'Aude et l'Hérault, où près de 900 hectares au total ont déjà été ravagés. En déplacement à Marseille aujourd'hui, Sébastien Lecornu a fait part de près de 7000 départs de feu depuis le début de la saison en France, pour 8700 hectares partis en fumée. Le Premier ministre a également maintenu le plan Orsan au niveau 3 pour l'ensemble du week-end afin de soutenir les hôpitaux dans la prise en charge des victimes de la dernière période de canicule. On l'a appris ce soir, 2 nouvelles plaintes pour viol et 1 pour agression sexuelle sur mineurs ont été déposées contre Patrick Bruel, selon Mediapart. Le chanteur de 67 ans fait déjà l'objet d'une mise en examen dans 4 autres affaires de violences sexuelles dont il se dit toujours pleinement innocent. Et puis toujours en France, un animateur du périscolaire a été mis en examen dans les Yvelines pour viol et agression sexuelle sur mineurs. L'homme de 28 ans travaillait dans une école de Saint-Cyr-l'École. Il avait été suspendu après le dépôt d'une plainte par la mère de l'une des victimes présumées, une fillette de 4 ans. À l'étranger, le bilan de l'une des attaques russes les plus meurtrières sur Kiev depuis le début de la guerre en Ukraine s'est encore alourdi. 25 personnes sont mortes la nuit dernière dans ces frappes de drones et de missiles. Plus de 80 ont été blessés. Donald Trump appelle ce soir à cesser les tueries insensées en Ukraine, tandis que Volodymyr Zelensky réclame une nouvelle aide internationale en faveur de la défense anti-aérienne de son pays. On termine par un mot de football.
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2: C'est du direct, l'Espagne bien partie dans son 16e de finale contre l'Autriche. 1-0 pour les Espagnols à la pause à Los Angeles grâce à un but d'Oyarzabal. À suivre à 1h cette nuit, le choc entre le Portugal et la Croatie. Enfin à 5h, la Suisse affronte l'Algérie. Il est 22h, passé de 2 minutes, vous êtes bien sur le 107.7. Et vous restez avec nous, votre actualité trafic c'est dans quelques instants. À suivre juste après votre météo. Une nuit relativement calme qui s'annonce sur le centre-ouest du pays et dans l'est à Strasbourg, avec un ciel dégagé et des températures comprises entre 15 et 19 degrés. Demain, une nouvelle journée dans l'ensemble très agréable, avec un soleil qui brillera dès la matinée, malgré de rares cumulus entre la Normandie et la Nouvelle-Aquitaine, et un ciel légèrement couvert à Strasbourg. Et puis dans l'après-midi, les éclaircies vont se renforcer sous un ciel complètement dégagé. Et les températures, elles, restent agréables. 29 degrés tout au plus à Orléans, La Roche-sur-Yon, Niort et Bordeaux. 28 à Paris, Rennes, Tours et Poitiers, 27 à Strasbourg et Alençon, jusqu'à 23 à Brest.
0: 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Les aires de repos et de service sont là pour ça. On continue, nous, en musique. Rendez-vous dans une dizaine de minutes, à peine, pour un nouveau point trafic avec la rédaction du 107.7.

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1: Circulation fluide à l'ouest de Strasbourg. En effet, ça roule bien dans les deux sens de l'A355. Mais si vous apercevez les services de sécurité en intervention, décalez-vous sur la voie opposée pour passer en toute sécurité.
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0: Vous contournez Strasbourg par l'ouest sur l'A355. À l'écoute du 107.7, vous savez tout de l'état du trafic, la circulation dans la région. On y revient dans quelques minutes.
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1: Ça roule correctement en ce moment sur le contournement ouest de Strasbourg, vers le nord comme vers le sud de l'Alsace. Trafic fluide sur la 355.

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1: Vous empruntez la 355, 25 km d'autoroute à l'ouest de Strasbourg, où la circulation s'écoule sans incident, et ce dans les deux sens de circulation. Le 177, c'est la garantie de rouler en toute sécurité sur le contournement ouest de Strasbourg. Nous reparlons de vos conditions de circulation après les tubes d'hier et d'aujourd'hui.

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1: Bienvenue sur Radio Vinci Autoroute dans ce nouveau quart d'heure de la musique pour vous accompagner. L'essentiel de l'info, ici et ailleurs, la météo et d'abord un point complet sur le trafic.
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1: Au cœur de la région Grand Est, vous passez à l'ouest de Strasbourg via l'A355. Autoroute fluide, aussi bien direction Paris-Metz, Karlsruhe, que direction Colmar et Mulhouse.

0: Merci d'être avec nous. Bonne route. Tout de suite, l'actu nationale et internationale, puis votre météo.
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2: Bonsoir à tous. Plus de 30 feux se sont déclenchés partout en France depuis mercredi. Le chiffre dévoilé ce soir par la Fédération nationale des sapeurs-pompiers de France. Alors que plusieurs incendies sont toujours en cours à 7 heures, dans le Gard, la Côte d'Or ou encore l'Aude. Dans les Pyrénées-Orientales, près de 2000 vacanciers ont dû être relogés ce soir près de Perpignan après de multiples départs de feux. Et puis on l'a appris il y a quelques minutes, le ministre de l'Intérieur, Laurent Nunez, se rendra ce jeudi après-midi dans l'Aude, un secteur où un important incendie est toujours en cours. Dans l'actualité également, c'est deux nouvelles plaintes pour viol et une pour agression sexuelle sur mineurs déposées contre Patrick Bruel. Une information dévoilée aujourd'hui par Mediapart. Les faits de l'une des plaintes pour viol auraient eu lieu en 2014 en marge d'un tournoi de poker et ne sont donc pas prescrits. Le chanteur est déjà mis en examen dans quatre autres affaires, notamment pour viol et agression sexuelle. Toujours en France, un mineur de 16 ans a été mis en examen pour viol sous la menace d'un couteau et violence commise dans un train entre Paris et Nice fin juin. Le parquet de Paris a indiqué son placement en détention provisoire. Et puis en bref, un suspect a été identifié dans la tentative d'assassinat à l'explosif à Monaco lundi soir. Une information confirmée ce soir par le parquet de la Principauté. Trois personnes avaient été gravement blessées dans cette attaque, dont un oligarque ukrainien. En République démocratique du Congo, l'épidémie d'Ebola continue de progresser. La barre des 400 morts a été franchie sur plus de 1400 cas selon le dernier bilan, soit un taux de létalité de 31%. Il n'existe pour l'heure toujours aucun vaccin ni traitement pour lutter contre le virus Bundi Bugyo à l'origine de l'épidémie. On termine ce flash par un mot de football.
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2: Et l'Espagne, très autoritaire face à l'Autriche ce soir à Los Angeles. Victoire 3-0 des Espagnols grâce à un doublé d'Oyarzabal pour rejoindre les huitièmes de finale en prévision d'un choc contre le Portugal et la Croatie qui s'affrontent à 1h du matin à Toronto. L'Espagne n'a toujours pas encaissé le moindre but dans la compétition. Et puis on suivra à 5h l'opposition entre la Suisse et l'Algérie. Il est 23h, passé de 2 minutes, vous êtes bien sur le 107.7. Vous restez avec nous, le trafic arrive dans un instant, juste après vos prévisions météo. Avec une nuit relativement douce qui s'annonce sur le grand ouest du pays, un ciel bien dégagé quel que soit votre secteur et des températures là aussi douces, comprises entre 15 et 19 degrés. Demain, une nouvelle journée ensoleillée malgré l'arrivée de quelques cumulus ce matin entre la Normandie, le centre et la Nouvelle-Aquitaine et un ciel plus voilé du côté de Strasbourg dans le grand est. Et puis dans l'après-midi, le soleil va se renforcer sous un ciel là cette fois bien dégagé et les températures resteront relativement agréables avec des maximales de 23 degrés à La Rochelle et Brest, 27 du côté de Strasbourg ou encore Alençon, 28 à Nantes et Paris, 29 à Bordeaux.
0: 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Le 107.7 revient pour vous sur le trafic chaque quart d'heure. Et vous le savez, à chaque nouvelle difficulté rencontrée sur la route, nous n'hésitons pas à interrompre nos programmes. Prochain point trafic dans une poignée de minutes.

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1: Vous voyagez à l'écoute du 107.7 sur la 355 qui vous permet de contourner Strasbourg par l'ouest. Vous arrivez de Colmar, Sélestat, Molsheim, Haguenau, Brumath ou encore Metz. Eh bien, sachez que le trafic est fluide.
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1: Vous roulez à l'ouest de Strasbourg sur l'A355, pas d'incident à signaler. C'est un trafic fluide au cœur de cette agglomération strasbourgeoise.

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1: L'infotrafic, comme chaque quart d'heure sur le 107.7 avec une A355 où ça roule bien, que vous arriviez notamment de Mulhouse, Colmar, Paris, Metz ou Nancy. Vous êtes à proximité de Strasbourg sur l'A355. Bonne route à tous. Nous nous intéressons à l'état du trafic très vite. En attendant, un peu de musique sur le 107.7.

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1: Merci d'écouter Radio Vinci Autoroute au programme de ce nouveau quart d'heure de la musique, le point sur l'actualité nationale et internationale, la météo et tout de suite le trafic.
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1: Circulation fluide à l'ouest de Strasbourg. En effet, ça roule bien dans les deux sens de la 355. Mais si vous apercevez les services de sécurité en intervention, décalez-vous sur la voie opposée pour passer en toute sécurité.

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2: Bonsoir à tous. L'État en première ligne face à la multiplication des feux de forêt en France. Le ministre de l'Intérieur, Laurent Nunez, est attendu dans l'Aude ce vendredi. Un département toujours touché par un important incendie qui s'est déclenché mercredi dans l'Hérault. D'autres feux étaient toujours en cours hier soir, en Haute-Loire, dans les Pyrénées-Orientales ou encore le Gard. 6 départements du Sud, des Pyrénées-Orientales au Vaucluse, sont en vigilance rouge feux de forêt ce vendredi. Les déboires judiciaires s'accumulent contre Patrick Bruel. Le chanteur est visé par 2 nouvelles plaintes pour viol et une pour agression sexuelle sur mineur. L'une des plaintes pour viol concerne des faits en date de 2014 qui ne sont donc pas prescrits. Patrick Bruel est déjà mis en examen dans 4 autres affaires, notamment pour viol et agression sexuelle. L'enquête progresse sur la tentative d'assassinat à l'explosif à Monaco lundi soir. Le parquet de la principauté annonce avoir identifié un suspect sans fournir plus de détails. 3 personnes, dont un oligarque ukrainien, l'une des plus grosses fortunes de son pays, avaient été gravement blessées dans l'explosion. Au moins 27 morts et 91 blessés. Le dernier bilan de l'attaque de drones et missiles russes sur Kiev la nuit dernière, la plus massive depuis le début du conflit selon les autorités locales. Une attaque fermement condamnée par l'ONU alors que Donald Trump appelle à cesser les tueries insensées en Ukraine. Volodymyr Zelensky promet lui de riposter. Les sports.
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2: Il n'y a pas du match ce soir à Los Angeles entre l'Espagne et l'Autriche en 16e de finale. Les Espagnols s'imposent tranquillement 3-0 pour rejoindre le prochain tour. Ce sera face au Portugal ou à la Croatie, opposée à 1h du matin à Toronto. Et puis en tennis, journée noire pour la France à Wimbledon. Les 6 Français engagés au second tour ont été battus sur le gazon londonien. Le numéro 1 tricolore Arthur Fils, tête de série numéro 20, a notamment chuté en 4-7 contre l'Italien Matteo Berrettini. Il est 2h passées de 2 minutes. Je vous souhaite un excellent vendredi à l'écoute du 107.7. Vos conditions de circulation arrivent, vous restez avec nous. C'est à suivre juste après votre météo. Avec une nuit qui s'annonce calme et paisible sur l'ensemble du centre-ouest du pays, un temps bien dégagé, des températures qui ne dépasseront pas les 19 degrés du côté de la Gironde, un temps paisible à l'image de ce qui vous attend ce vendredi, avec un temps ensoleillé dès la matinée, sous un ciel relativement dégagé malgré quelques cumulus entre la Normandie et la Charente-Maritime et la Nouvelle-Aquitaine, un ciel voilé dans l'est du côté de Strasbourg, et puis dans l'après-midi, le soleil se fera de plus en plus généreux et les températures, elles, resteront relativement douces avec des maximales de 28 degrés du côté de Paris, Rennes, Nantes et Tours, 27 à Strasbourg et Alençon, 23 à Brest et La Rochelle.
0: Vous traversez l'Alsace par la 355. Le 107.7 revient pour vous sur le trafic chaque quart d'heure. Et vous le savez, à chaque nouvelle difficulté rencontrée sur la route, nous n'hésitons pas à interrompre nos programmes. Prochain point trafic dans une poignée de minutes.

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1: Ça roule correctement en ce moment sur le contournement ouest de Strasbourg, vers le nord comme vers le sud de l'Alsace. Trafic fluide sur la 355.
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0: Vous contournez Strasbourg par l'ouest sur l'A355. À l'écoute du 107.7, vous savez tout de l'état du trafic, la circulation dans la région. On y revient dans quelques minutes.
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1: Vous voyagez à l'écoute du 107.7 sur la 355 qui vous permet de contourner Strasbourg par l'ouest. Vous arrivez de Colmar, Sélestat, Molsheim, Haguenau, Brumath ou encore Metz. Eh bien, sachez que le trafic est fluide.

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1: L'infotrafic, comme chaque quart d'heure sur le 107.7 avec une A355 où ça roule bien, que vous arriviez notamment de Mulhouse, Colmar, Paris, Metz ou Nancy. Votre voyage en toute sécurité à l'écoute du 107.7. 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Et entre chaque infotrafic, la musique vous accompagne. 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
1: Merci d'avoir choisi Radio Vinci Autoroute, votre programme pour les 15 prochaines minutes. De la musique, l'essentiel de l'actualité en France et dans le monde, la météo. Et on commence par le trafic.
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1: Vous roulez à l'ouest de Strasbourg sur l'A355, pas d'incident à signaler. C'est un trafic fluide au cœur de cette agglomération strasbourgeoise.

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2: Bonsoir à tous. À la une, plus de 30 feux en France depuis mercredi, 2000 sapeurs-pompiers mobilisés. Les chiffres communiqués ce soir par la Fédération nationale des sapeurs-pompiers de France, alors que de nombreux incendies étaient toujours en cours hier soir dans les Pyrénées-Orientales, la Côte d'Or ou encore la Haute-Loire. Laurent Nouniez sera en déplacement exceptionnel dans l'Aude ce vendredi, où un puissant feu de forêt parti mercredi depuis l'Hérault a ravagé plus de 900 hectares de terrain. 6 départements du Sud, entre l'Occitanie et la région PACA, sont en vigilance rouge feu de forêt ce vendredi. La pression judiciaire s'accentue de nouveau autour de Patrick Bruel. 2 nouvelles plaintes pour viol et une pour agression sexuelle sur mineurs ont été déposées ces derniers jours à l'encontre du chanteur. Déjà mis en examen dans 4 autres affaires de violences sexuelles, Patrick Bruel avait échappé à la détention provisoire début juin, après avoir passé 48 heures en garde à vue. Toujours au volet judiciaire, un enseignant d'un lycée d'Orange dans le Vaucluse a été mis en examen pour au moins 2 viols et 4 agressions sexuelles, pour des faits commis sur plusieurs élèves entre 2003 et 2026. Et puis dans les Yvelines, un ancien animateur du périscolaire dans une école de Saint-Cyr-l'École a aussi été mis en examen pour des faits de viol et agressions sexuelles sur mineurs. Et puis toujours en France, le ministre des Comptes Publics, David Amiel, veut faire face, je cite, à la déferlante de cocaïne en France. Ce dernier a annoncé hier un plan douane 2030 de plus de 400 millions d'euros pour lutter contre le narcotrafic, notamment via la création de plus de 500 emplois. Une réponse à la volonté affichée d'Emmanuel Macron de lutter contre le trafic de drogue dans les ports et les aéroports. Et puis on termine avec un mot de football et les 16e du mondial, la suite des 16e de finale du mondial nord-américain. Avec cette nuit l'opposition entre Cristiano Ronaldo et Luka Modric, un choc 100% européen, très alléchant à suivre à partir de 1h à Toronto, entre le Portugal et la Croatie. Le vainqueur affrontera en 8e de finale l'Espagne, qui a facilement dominé l'Autriche un petit peu plus tôt dans la soirée, 3-0. 1h passée de 2 minutes, je vous souhaite un excellent vendredi à l'écoute du 107.7. Un vendredi que vous poursuivez sur le Grand Ouest en compagnie de Corentin Nadjar-Legui. Vous restez avec nous, vos conditions de circulation arrivent juste après votre météo.
3: Et la voix de votre compteur de l'actualité jusqu'ici, jusqu'à 1h02, c'était celle de Julien Cognon qui vous a accompagné sur ce quart nord-ouest auquel j'ai le plaisir de succéder dès à présent. J'en profite aussi pour saluer et remercier Marielle Nougaret qui a été la voix à vos côtés dans le quart sud-ouest. La météo avec cette nuit douce qui va se prolonger jusqu'en fin de matinée sur la moitié nord particulièrement, où on n'excédera pas d'ailleurs les 18 degrés le matin du moins, alors que plus au sud c'est la barre des 20 qui sera très vite atteinte, voire dépassé. Au fil de la journée, l'air sera nettement conservé le long des côtes de la Manche avec au maximum 25 degrés, tout comme près des côtes basques ou les côtes vendéennes aussi, autour de Paris, Strasbourg, Orléans, même Bordeaux et Toulouse. C'est une autre histoire. Attendez-vous à ce que le mercure frôle les 30. Comptez des maximales de 32 à 35 dans le quart sud-est. Côté ciel, sinon, ça s'annonce calme avec un temps sec malgré quelques nuages sombres en début de journée sur le littoral atlantique.
0: Vous êtes à proximité de Strasbourg sur l'A355. Bonne route à tous. Nous nous intéressons à l'état du trafic très vite. En attendant, un peu de musique sur le 107.7.

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1: Vous empruntez la 355, 25 km d'autoroute à l'ouest de Strasbourg, où la circulation s'écoule sans incident, et ce dans les deux sens de circulation.
2: La voie de droite n'est pas réservée aux poids lourds ou aux véhicules lents. Pensez à vous rabattre après avoir dépassé. Cela permettra aussi de fluidifier le trafic. Sur autoroute comme ailleurs, on roule à droite.

0: Des pauses régulières le long de votre parcours, c'est indispensable pour rester bien concentré sur votre conduite. Les aires de repos et de service sont là pour ça. On continue, nous, en musique. Rendez-vous dans une dizaine de minutes, à peine, pour un nouveau point trafic avec la rédaction du 107.7.
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1: Cœur de la région Grand Est, vous passez à l'ouest de Strasbourg via l'A355. Autoroute fluide, aussi bien direction Paris-Metz-Karlsruhe que direction Colmar et Mulhouse.

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1: Radio Vinci Autoroute vous accompagne au programme dans ce quart d'heure de la musique, un résumé des grandes infos en France et à l'international, la météo et tout de suite votre point trafic.
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1: Ça roule correctement en ce moment sur le contournement ouest de Strasbourg, vers le nord comme vers le sud de l'Alsace. Trafic fluide sur la 355.